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0: Hello, hello, bonjour, bel bonjour à tous et surtout bon réveil matinal. Bienvenue également à vous sur les ondes de Radio Ndekeluka, la station qui promet la paix et le développement. Ils travaillent pour les centrafricains partout dans le monde, dans leurs coins, les coins de la République centrafricaine. Vous êtes bien sur le 100.9 FM pour ce jour que nous vous sifflons là, vendredi 5 juin 2026. Et continue avec la fête patronale réservée au prénommé Igor. Nous pensons bien à Igor Sinopai depuis Radio Ndekeluka. Le signe du monde demeure toujours Gémeaux. Nous avançons jusque là 156e jour de l'année. Il nous en reste 209 jours pour terminer l'année 2026, toujours dans la semaine 23e. Et l'adage aujourd'hui nous dit: nous n'héritons pas de la terre de nos ancêtres, nous l'empruntons à nos enfants. Ce qui veut dire, fidèle auditeur auditrice de Radio Ndekeluka, fidèle centrafricain, les ressources naturelles doivent être utilisées avec sagesse afin de ne pas compromettre l'avenir de nos enfants. Très important, nous devrions faire très très attention. Et veillez à tout pour leur laisser un héritage bien joyeux. Voilà. Comme événement du jour, c'est la journée mondiale de l'environnement. Et au micro pour vous servir dans la matinale info, la toute première tranche sur Radio Ndekeluka pour ce vendredi 5 juin. La semaine va se clore, en beauté nous l'espérons. Appelez-moi Elvire Kentombe, Miss L, techniquement accompagnée de Miguel Bang à côté sur les machines. Et les infos, vous les aurez bien évidemment par la voix de Parfaiti dit comme c'est. À 6h du matin en langue française et à partir de 7h en langue nationale, Sango, vos chroniques, un petit train musical pour nous accompagner. Tout cela sera dans notre programme. Et on est bien parti pour la destination de 7h55. Ce sera bien ce thème-là qu'on se dira au revoir pour céder le fauteuil pour la matinale service. 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
0: non, non, non, faut pas se mettre dans le vestiaire, c'est un peu plus
1: tard.
0: Ah, Johnny Maka, ton sapeau, à mon gars qui tient là. Ah, faut pas se mettre dans le vestiaire, c'est un peu plus tard. Ah, Johnny Maka, ton gars, c'est un courage et puis là, c'est

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0: 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Nous en avons fini avec les lignes téléphoniques, les appels, c'est fini. Barabé Africa, bonjour Centrafricain, depuis vos coins et recoins, depuis vos différentes positions. C'est fini pour ce vendredi 6 juin. 5 juin, ah oui, on avance bien le jour, on est bien le 5 aujourd'hui. Donc très très bientôt, quelques poussières de minutes ou encore de secondes si vous le voulez, hein. On va atterrir dans le monde des tout petits avec la chronique Parole d'enfant. Notre invité, on va revenir avec Radessa Kanga.

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1: Coucou jeune fille.
2: Bonjour madame.
1: Qu'est-ce qu'il y a? Tu croises les bras là, tu as peur?
2: Non.
1: Ça va?
2: Ça va bien.
1: D'accord, tu t'appelles comment?
2: Je m'appelle Adassa Kanga Myriam Deborah.
1: Tu as beaucoup de prénoms. Hein? Tu connais la signification de Adassa?
2: Oui.
1: Ah oui?
2: Esther.
1: Qu'est-ce qui t'a appris ça?
2: C'est ma mère qui m'a appris.
1: Et maman a dit Esther, c'est qui? Elle a tiré ce nom d'où? Elle t'a dit?
2: C'est moi qui l'a demandé. C'était une personne qui m'a demandé comment Adassa signifie quoi. Je l'ai pas répondu. Elle m'a demandé encore une fois et j'ai pas répondu. C'est pour ça que je lui ai dit que je ne connaissais pas. Alors j'étais allée demander à maman.
1: Ah, et là maman t'a dit Adassa veut dire Esther.
2: Oui.
1: D'accord. Adassa, tu as quel âge?
2: J'ai 8 ans.
1: Tu es en quelle classe?
2: Je suis en classe de CE1.
1: Dans quelle école?
2: Saint-Charles.
1: D'accord, ça se passe bien?
2: Oui.
1: À la maison, tu es toute seule comme enfant ou bien?
2: Non, il y a mes grandes soeurs et mes grands frères.
1: Vous êtes beaucoup à la maison?
2: Oui.
1: C'est bien ça, Adassa. Et c'est quoi ton passe-temps? Quand tu joues avec tes amis, à quoi est-ce que vous jouez?
2: On joue à chat.
1: À chat?
2: Oui.
1: C'est quoi ça?
2: Encore, si tu touches ton ami, c'est ton ami qui devient le chat.
1: Ah, d'accord. Je suis sûre qu'on t'a plusieurs fois gagné, Adassa, c'est vrai?
2: Oui.
1: Parce que tu cours pas trop?
2: D'autres fois, on me gagne, d'autres fois, c'est moi qui gagne.
1: Ah, c'est bien ça. Et c'est quoi ton rêve, Adassa? Qu'est-ce que tu aimerais bien devenir demain, une fois grande?
2: Je veux devenir docteur.
1: Docteur?
2: Oui.
1: C'est bien. Tu en as déjà parlé à une grande personne à la maison?
2: Oui.
1: À qui?
2: À maman.
1: Et qu'est-ce que maman a dit?
2: Maman a dit que si j'ai le temps, j'aurai.
1: D'accord. Il faut beaucoup étudier pour ça, Adassa, d'accord? Ok, tu as une jolie robe, Adassa.
2: Merci.
1: Et ta couleur préférée, c'est quoi?
2: Le rose.
1: Comme sur ta robe?
2: Oui, madame.
1: Ok, maintenant, Adassa, entre les baskets et les talons, qu'est-ce que tu préfères?
2: Les talons.
1: Les talons?
2: Oui.
1: Et tu sais marcher avec?
2: Non.
1: Tu en as?
2: Non, j'en ai pas.
1: Et tu n'as pas demandé à maman de t'en acheter?
2: Je vais devoir apprendre à marcher avec.
1: D'accord. Adassa, puisque tu joues trop au jeu de chat, ça veut dire que tu aimes trop les chats?
2: Oui.
1: C'est vrai? Tu en as un à la maison?
2: Oui.
1: C'est un mâle ou une femelle?
2: C'est pas un mâle, c'est un gentil.
1: Non, je demande, quand c'est mâle, ça veut dire que c'est le garçon, n'est-ce pas?
2: Oui.
1: Et quand c'est femelle, ça veut dire que c'est la fille. Pour
2: c'est
1: les
2: femelle.
1: Animaux.
2: Hein? C'est femelle.
1: C'est femelle. Et tu l'appelles comment?
2: Tinou.
1: Tinou. Ok, c'est bien ça. Qu'est-ce que tu as l'habitude de donner à Tinou, ton chat?
2: Si on prépare la nourriture, si je n'ai pas envie de manger, je lui donne.
1: Ah oui? Le nom de papa et maman pour finir, Adassa.
2: Papa Rémi et maman et vous dit.
1: Alors merci de nous avoir partagé ton petit monde. Il est tout beau. On te souhaite de passer un bon moment et surtout bon courage pour ton rêve de devenir docteur. Au revoir.
2: Merci madame.
1: Mes petits chéris, au revoir à vous. C'était là la petite Adassa Kanga. Elle a 8 ans. Elle fréquente l'école Saint-Charles en classe de C1. On se donne rendez-vous demain pour un autre numéro de Parole d'enfant. Mais

0: N'oublie pas un titre signé par Céline Dion. Sur Radio Ndekiloka pour ce thème 5h52 minutes pour l'heure après. La chronique Parole d'enfant et notre petite invitée Adassa Kanga.
1: Je ne vous oublie pas.
0: On va bien s'accrocher, on va bien s'installer. Dans ce petit train pour la destination de 6h. À ce thème-là, nous suivrons bien le journal en français.

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17: Il est bien 6h à Bangui sur Radio Ndekeluka, même heure à Bozoum. Nous vous invitons à suivre le journal de ce vendredi matin, une présentation de Parfait Idi Komessé. Idi, bonjour.
18: Bonjour Elvire Kentombe, bonjour à tous. À la une, le président de la République hausse le ton. Hier, lors du premier conseil des ministres du nouveau gouvernement, Faustin Archange Touadéra a ordonné à ses ministres de cesser le détournement des biens publics. Au menu de ce journal également, c'est la célébration aujourd'hui de la Journée mondiale de l'environnement, occasion pour notre rédaction de se pencher sur les effets du changement climatique sur les activités agricoles. À l'approche des examens de fin d'année, les enseignants du projet d'éducation accélérée de Kaga Bandoro sont en colère et réclament 9 mois d'arriéré de salaire. Football, la République centrafricaine affronte ce soir le Togo, un match amical au Maroc pour la préparation des éliminatoires de la prochaine Coupe d'Afrique des Nations.
17: Ce journal avec le premier conseil du premier gouvernement de la 7e République tenu hier à Bangui.
18: Au cours de cette première rencontre, le chef de l'État, Faustin Archange Touadéra, a donné des grandes orientations à ses ministres, Armand Yangindi.
19: Cette première rencontre entre le premier ministre, le président de la République et les 32 ministres est placée, selon le chef de l'État, sous le signe de la rupture avec les tares du passé. Faustin Archange Touadéra reconnaît des failles dans les gouvernements précédents.
20: Le mandat que le peuple nous a confié le 28 décembre 2025 est placé sous le signe d'une rupture totale. Nous changeons d'époque, nous changeons de méthode, nous changeons d'ambition. Je rappelle que la 7e République n'ôtèlera plus les tares du passé qui ont trop longtemps freiné l'envol de notre pays. L'époque de l'inertie, de l'absentéisme dans les bureaux et des querelles de chapelles ministérielles est définitivement révolue. Vous n'êtes pas des ministres de salon. Vous êtes des ministres de terrain.
19: Mathématicien de carrière, Faustin Archange Touadéra n'est pas un novice face aux mots qui minent son pays. Le chef de l'État ordonne à ses ministres d'arrêter immédiatement le détournement des biens publics.
20: L'incompétence notoire, la passivité et le laxisme doivent mener à des réaffectations ou à des sanctions disciplinaires. Vous devez savoir que le comportement de vos agents sur le terrain est le reflet de votre autorité. Le racket des usagers dans les services publics, la lenteur orchestrée pour obtenir des pots de vin et le détournement des biens de l'État doivent cesser immédiatement. La réussite de ce septennat dépend aussi de la qualité et de la rigueur de notre capital humain. Chaque décision prise doit avoir un effet mesurable et perspective dans la vie quotidienne de nos concitoyens.
19: Un séminaire gouvernemental est prévu dans les jours à venir pour orienter les ministres sur les cahiers des charges. Pour rappel, le gouvernement Mouloua a été mis en place le 21 mai, composé de 32 ministres, dont 4 ministres d'État et 2 ministres délégués.
17: Célèbre aujourd'hui 5 juin la journée mondiale de l'environnement sous le thème « Maintenant pour le climat ».
18: Instituée en 1972 par l'Assemblée générale de l'ONU, cette journée vise à sensibiliser le public et à encourager les États, les organisations et les citoyens à agir pour la protection de la planète. À l'occasion de cette journée, le ministre centrafricain de l'environnement, Sila Sembala, alerte sur la montée des déchets plastiques dans le pays. Il est au micro de Destin de Bonheur Willikan.
21: Les déchets plastiques constituent aujourd'hui une menace sérieuse pour l'environnement et la santé humaine. Ils polluent nos rues, nos rivières, nos marchés, et nos espaces publics. Il contribue également aux émissions de gaz à effet de serre, responsables du dérèglement climatique s'ils sont mal gérés. La lutte contre cette pollution exige l'implication de tous. Nous devons adopter des comportements responsables en privilégiant les alternatives écologiques, en renforçant les bonnes pratiques d'assainissement telles qu'initiées par le président de la République, chef de l'État, à travers le Kwarti Kodro, notamment la lutte contre la pollution plastique, la gestion durable des déchets, la protection des ressources naturelles et la préservation de la biodiversité. Face à l'urgence climatique, chaque geste compte. Agir pour le climat, c'est protéger la vie, la santé et l'avenir des générations de demain.
17: Dédié, puisqu'on parle de l'environnement, les effets du changement climatique se font de plus en plus ressentir en République centrafricaine.
18: Oui, il touche particulièrement le secteur agricole. Nous en parlons avec Destin du Bonheur Willican.
0: Dans plusieurs localités, les agriculteurs tirent la sonnette d'alarme. La perturbation des saisons de pluie, les longues périodes de sécheresse et l'incertitude du calendrier agricole compliquent les activités champêtres. Au village Yongofongo, situé à 25 km de Bangassou, dans la préfecture du Mbomou, Natacha, cultivatrice, s'inquiète face aux conséquences du dérèglement climatique sur ces cultures.
1: Les changements des périodes de pluie ont un impact sur nos cultures. Il arrive que les pluies commencent tardivement, ce qui réduit notre rendement.
0: Andélé, dans le Bamingué-Bangouran, la sécheresse s'aggrave dans le nord du pays et impacte lourdement la production agricole, alerte Barnabé Dungous, représentant des agriculteurs de Dar El Kouti.
22: Vraiment, le changement climatique revient parce que à l'époque, dès le mois de mai, 15 mai, juin, tu sèmes l'arachide et septembre, octobre, tu récoltes bien. Les gens ont sémé en mois de mai, mais il n'a pas plu. Mais avec cette méthodologie-là, je crois que nous, on va souffrir.
0: À Paoua, dans la région de Yadé, la présidente de coopérative Marie Noudougoto appelle les autorités à communiquer sur le calendrier agricole devenu imprévisible.
23: Vraiment, c'est triste. Nous demandons aux services concernés, notamment l'Agda et l'ICRA, de nous informer sur la situation pluviométrique et de nous dire s'il est encore possible de poursuivre le semis. Nous ne pouvons pas laisser les parcelles vides. Si nous ne sémons pas, qu'allons-nous manger demain?
0: Face à ce phénomène, Sylvain Kokiri, ingénieur agronome à l'Agda, préconise une agriculture intelligente et adaptée pour atténuer les effets du changement climatique.
24: Quand vous faites l'abattage des herbes et les arbres, ne brûlez pas. Laissez ça, ça va décomposer. Et après la première pluie, deuxième pluie, vous allez mettre les graines dans la terre. Et de deux, quand vous faites le sarclobinage, ne ramassez pas les débris. Mettez entre les lignes pour permettre l'humidité au sol.
0: Si la Journée mondiale de l'environnement se veut un point de départ pour la mobilisation, les agriculteurs centrafricains, eux, plaident pour l'accès à des semences résistantes aux aléas climatiques ainsi qu'à des équipements agricoles modernes, indispensables pour faire face à ces nouveaux défis.
18: Merci à vous, Destin. Sur la question des effets du changement climatique sur l'agriculture, Sylvain Kokiri, ingénieur agronome à l'Agence centrafricaine de développement agricole ACDA sera notre invité du jour.
17: Et puis la direction générale des mines a relancé les activités de 3 coopératives minières dans la sous-préfecture de Bozo.
18: Suspendues pour des raisons techniques, ces coopératives ont été rouvertes à la suite d'une mission de terrain conduite par la direction générale des mines. L'objectif de cette démarche est d'assainir la gouvernance du secteur minier afin de favoriser le développement local. Le point avec notre correspondant Frédéric Wagbenou.
25: La relance des activités s'est déroulée en présence des autorités locales. Il s'agit notamment de la coopérative minière Bumbiti Maingo Chaita, CMBMI du village Bosido à environ 25 km sur l'axe Bois, de la coopérative minière artisanale de diamants et d'or en Centrafrique Comadoc, basée en Gouterre à environ 70 km sur l'axe Bokaranga, ainsi que la société Winner implantée au centre Bozo. Selon Octavie Renengai Orofene Wanekone, chef de service des mines, cette mission s'inscrit dans une dynamique de régulation du secteur.
26: Suite aux nombreux éboulements de ces derniers temps, le ministre en charge des mines et de la géologie a pris des dispositions nécessaires afin de lutter contre ces mauvaises pratiques. Pour cela, il a instruit les directeurs régionaux ainsi que les chefs de services régionaux de veiller sur les bonnes pratiques minières dans les sites artisanaux et d'organiser aussi des campagnes campagne de sensibilisation à l'endroit des concernés.
25: En avril dernier, des artisans miniers locaux avaient manifesté devant le bureau des mines de Bozoum pour protester contre l'attribution de leur site à certaines coopératives. Bulguette Geoffroy Yandan, artisan minier, donne les raisons.
2: En tant que chef de chantier, j'ai contracté un prêt d'environ 7 millions pour mes activités. Mais comment vais-je faire pour rembourser? Nous sommes plus d'une cinquantaine dans cette situation. Nous ne refusons pas l'attribution d'un permis, mais celui de Sanya n'est pas acceptable. Le gouvernement doit attribuer un autre endroit que Sanya.
25: Par ailleurs, des mesures sont annoncées pour lutter contre les cas d'éboulement devenus récurrents sur les chantiers miniers en République centrafricaine. Octavie Rennes Ourofe-Wanepone, chef de service des mines et carrières au ministère des Mines, annonce.
26: Nous avons l'inspection des mines qui a pour attribution de contrôler ces sociétés et la police des mines aussi qui vont veiller au respect de la loi minière sur le terrain.
25: Selon les acteurs du secteur, le suivi des activités sur le terrain demeure un véritable défi. Bozoum, Frédéric Wadwenou, Radio Ndekeluka.
17: Quittons Luampende pour la Nana Grévisi, précisément à Kakabandoro, où 21 enseignants du projet d'éducation accélérée PEA sont en colère.
18: Oui, ils ont organisé hier une marche en guise de protestation pour réclamer 9 mois d'arriéré de salaire. Notre correspondant Jean-Pierre Ngarasouma nous donne des précisions.
3: Ces enseignants ont marché du rond-point zéro pour chuter à l'inspection académique de la Nana Grévisi. Feuilles de manguier à la main, sifflet à la bouche, ils ont brandi des cartons sur lesquels on peut lire « Trop, c'est trop, payez nos 9 mois de salaire ». Moïse Ngayakon, l'un des manifestants, revient sur leur principale revendication.
4: Depuis 2022, on a passé un test pour cette tâche-là. Le programme dit-on PEA, projet d'éducation accéléré, ça c'est étatique, mais c'est pas ONG. Depuis lors qu'on travaillait, on avançait avec les élèves et on les évaluait aussi normalement. Et pour l'année en cours 2025-2026, depuis le début de l'année, 7 octobre qu'on a démarré l'activité pédagogique, jusqu'alors sans argent.
3: Si certains de leurs collègues des préfectures voisines ont reçu une partie de leur argent, ceux de la Nana Grébisi disent n'avoir rien perçu depuis le début de l'année scolaire. Moïse Ngayakon demande l'intervention du gouvernement pour les soulager.
4: Et on a fini presque l'année. Et on ne connaît pas notre position, c'est ça qui nous a poussé pour nous permettre quand même qu'ils nous situent. Et tant que centrafricains, les enfants, c'est de pépinière. Alors, on va les évaluer, mais on ne les donnera plus les résultats. Nous demandons au gouvernement de faire face. Comment se fait que les deux jumeaux, l'autre est servi et l'autre n'est pas servi? C'est très soucieux.
3: Nous avons joint les responsables de l'inspection académique, mais ces derniers n'ont pas souhaité se prononcer publiquement sur la question. Ils précisent toutefois qu'une partie des salaires de ces enseignants a déjà été versé sur le service Orange Money. À titre de rappel, le projet d'éducation accélérée est déployé dans 3 établissements de la ville, à savoir les écoles Sainte-Thérèse, Bouimandia 1 et Bakouté. Jean-Pierre Ngarasouma, Kagabandoro, Radio Ndekeluka.
17: C'est la page sport de ce journal. En basketball, les matchs de la 6e journée du championnat de la Ligue de Bongui se poursuivent au centre Martin Boko.
18: Aujourd'hui à 15h, Asmazanga joue contre Red Star, suivi à 17h du duel entre Abeille et Tondema. Hier, Warriors a battu Warriors de Bongui 55 à 32.
17: Basketball encore, le Tchad est le pays de la zone 4 qualifié pour la phase finale de l'Afrobasket des moins de 18 ans prévue en Côte d'Ivoire.
18: Une qualification après la large victoire des Saouds du Tchad en finale devant les Panthères du Gabon 85 à 58. Cette finale a été jouée hier à Malabo en Guinée équatoriale. On rappelle, la RCA a été écartée en demi-finale après une défaite avant-hier face au Gabon.
17: Football, les Fauves seniors jouent aujourd'hui un match amical contre les Éperviers du Congo.
18: Oui, le match est prévu à 19h au Maroc. Il y aura ensuite une autre rencontre mardi prochain entre les Fauves et les Palancras Negras de l'Angola. Des matchs de préparation en vue des éliminatoires de la CAN 2027.
17: Teddy, à 6 jours du coup d'envoi de la Coupe du Monde, plusieurs pays continuent de se préparer à travers les matchs amicaux.
18: Oui, Elvire, parmi les matchs prévus ce soir, la Russie joue contre le Burkina Faso et la Hongrie affronte la Finlande. Hier, les éléphants de la Côte d'Ivoire ont battu les Bleus de la France 2-1, malgré l'ouverture du score par les hommes de Didier Deschamps à la 45e minute de leur côté. L'Espagne et l'Irak se sont séparés sur un nul, un but partout. La Coupe du Monde est prévue du 11 au 19 juillet prochain aux États-Unis, au Canada et au Mexique.
17: Jeu d'échecs, la présidente de la Fédération centrafricaine Abigail Pundia Gamba a pris part la semaine dernière à Yaoundé au tournoi de l'unité Kersin Belt.
18: C'est l'une des compétitions majeures du jeu d'échecs au Cameroun organisée sous l'égide de la Fédération camerounaise. Ce grand rendez-vous sportif a rassemblé environ 120 joueurs à travers plusieurs sélections, incluant les catégories cadets, benjamin et open. Nous allons suivre Abigail Pujan Gamba sur sa participation à ce tournoi. Elle est interrogée par Théoneste Pounika.
5: Un tournoi d'unité baptisé Kersin. Kersin, c'est un grand monsieur. Grâce à lui, l'Afrique a connu les échecs, précisément la Centrafrique et le Cameroun. Le nouveau président de la Fédération camerounaise des échecs qui est élu, il a décidé d'organiser un tournoi baptisé Kersin d'unité. Je suis allée représenter la République centrafricaine et j'ai reçu, voilà, le trophée baptisé aussi Kersin.
18: C'est la fin de ce journal. Merci de l'avoir suivi. Merci également à vous, Elvire, de nous avoir accompagnés.
17: Merci, bien parfait. Et dit comme ici aux éditeurs de Radio Ndekiluka, également à Miguel sur la partie technique. Nous préparons maintenant pour notre invité du jour.
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17: 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Comme annoncé dans notre journal, Radio Ndekiluka reçoit aujourd'hui M. Sylvain Kokiri, ingénieur agronome à l'Agence centrafricaine de développement agricole, à l'occasion de la Journée mondiale de l'environnement célébrée ce 5 juin. Il attire l'attention sur les conséquences du changement climatique sur les activités agricoles. Il répond aux questions de Destin de Bonheur Willikan.
8: Monsieur Sylvain Kokiri, bonjour.
9: Bonjour, monsieur Willikan.
8: Cette année, la Journée mondiale de l'environnement est placée sous l'urgence climatique avec comme thème « Maintenant pour le climat ». Que vous inspire de ce thème au regard des réalités agricoles en République centrafricaine?
9: Bon, cette année-là, il y a un changement climatique. Normalement, on devait faire le semis au mois d'avril. Mais quand vous constatez qu'il n'y a pas la pluie, la pluviométrie qui tombe n'arrive pas à 2 cm pour permettre à un cultivateur de cultiver. Et c'est le 21 mai qu'il a plu sur toute l'étendue du territoire. Deux jours après, j'ai essayé de sillonner, par exemple, la Sibute, et je vois que les cultivateurs commencent à mettre de l'arachide dans la terre. Vous voyez, le changement climatique a déséquilibré, c'est-à-dire les activités d'agriculture pour les paysans sur toute l'étendue du territoire.
8: Alors, quels sont aujourd'hui les principaux effets du changement climatique sur le calendrier agricole?
9: Quand il ne pleut pas, le paysan ne peut pas aller faire le semis. Et ce changement-là va impacter sur c'est-à-dire la production, surtout l'arachide. Parce que l'arachide, il y a un délai. Dépasser ce délai-là, il ne peut pas produire. Donc, cette année-là, on va attendre vraiment à une production médiocre. Et en matière d'agronomie, en matière de technique, on fait les estimations pour caler le calendrier peut-être pour 10 ans et dans les zones. Nous avons zone Est que normalement on doit faire le semis au mois de mai et le zone Nord-Ouest, on doit faire le semis pendant le mois d'avril. Force est de constater que sur toute l'étendue du territoire, il n'a pas plu, mais ce sont des choses qu'on ne maîtrise pas. Nous subissons seulement les conséquences.
8: Mais le calendrier agricole que les agriculteurs suivent actuellement remonte depuis quelle année?
9: Non, c'est depuis des années. C'est depuis et que, entre-temps, on a au moins 6 mois de pluie et 6 mois saison sèche. Arrivé à un moment aussi, vous avez que 7 mois de pluie et 6 mois de saison sèche. Et vous voyez que maintenant, aujourd'hui, là, le changement climatique.
8: Mais qu'est-ce qui bloque les autorités ou les institutions comme ACDA et autres à élaborer un nouveau calendrier agricole pour répondre aux réalités climatiques actuelles?
9: Non, si on fixe un calendrier et que on dit que demain, là, il faut que les cultivateurs vont faire le semis et qu'il ne pleut pas.
24: on ne peut pas le faire. Donc, on adapte seulement, mais on ne peut pas vraiment fixer. Mais on fait ce qu'on appelle des prévisions dans un temps et dans un espace donné. Mais s'il ne pleut pas, le paysan ne peut pas faire autrement. Mais nous, techniquement, on fait ce qu'on appelle l'application de culture au changement climatique. C'est ce qu'on peut le faire. Choisir les semences qui vont adapter au changement climatique et faire ce qu'on appelle les cultures durables. Et les cultures durables et des techniques qui doivent adapter au changement climatique.
8: Alors, comment les phénomènes climatiques extrêmes, notamment les inondations, les sécheresses et les vents violents, affectent les rendements agricoles et la sécurité alimentaire?
24: Alors, tu vois que le changement climatique, c'est l'homme qui est à l'origine du changement climatique. Je m'explique. Ici, en RCA, on fait la déforestation. Quand on fait la déforestation, on ne replante pas. Et de deux, on fait ce qu'on appelle les cultures surbrûlées. Et de trois, on fait, c'est comment les traitements avec les produits chimiques. Et tu vois que les insectes, la fertilisation, on les brûle. Et maintenant, on ne peut pas les recommencer. Donc, c'est l'homme qui est à l'origine de ce changement climatique. Même aujourd'hui, toi et moi, on est en train de parler là, la température est chaude. Donc, c'est l'homme qui devait s'adapter et corriger son comportement vis-à-vis de ces impacts que nous sommes en train de subir.
8: Alors, quelles pratiques agricoles résilientes recommandez-vous aux agriculteurs aujourd'hui pour s'adapter aux nouvelles conditions climatiques?
24: Mais ce qu'on veut, ce sont des agricultures adaptées au changement climatique. L'agriculture adaptée au changement climatique, il y a les techniques. Parce qu'entre-temps, ils font ce qu'on appelle la culture surbrûlée. Mais maintenant, c'est déconseillé. Et de deux, quand il abat des arbres, il ne replante pas. Il faut le faire. Trois, il ne faut pas traiter de l'eau avec les produits chimiques. Et il y a certains petits marigots. Et si vous coupez les arbres, l'eau qui est restée de temps en chaque année, qui ne tarit pas, tu vois qu'on coupe, l'eau tarit. Et c'est ça qui est mauvais. Quand vous faites l'abattage des herbes et les arbres, ne brûlez pas. Laissez ça et vous allez voir que ça va décomposer. Et après la décomposition, il y a première pluie, deuxième pluie, vous allez ouer et mettre les graines dans la terre. Et de deux, quand vous faites le sarclobinage, ne ramassez pas les débris. Mettez entre les lignes des débris pour permettre l'humidité au sol. Parce que s'il n'y a pas quelque chose sur le sol, c'est-à-dire le soleil tape, il y a ce qu'on appelle évaporation et il n'y a pas de l'eau et les plantes ne peuvent pas vivre.
8: Vous avez parlé de la culture intelligente ici, non? C'est quoi?
24: C'est pas culture intelligente, c'est-à-dire l'adaptation de culture par rapport à l'environnement, par rapport au changement climatique. Et ce changement climatique, on va aller chez le paysan pour donner les techniques comme j'ai énuméré ici pour qui est la conséquence de ce qu'on appelle changement climatique.
8: Mais certains agriculteurs se plaignent du fait qu'ils plantent les boutures de manioc et les termites dévastent ça. Que peuvent faire ces agriculteurs face à ces phénomènes?
24: Nous, on les conseille. Parce que tu ne peux pas planter une bouture de manioc ou l'arachide ou le maïs au cru. Si tu vois que la bouture de manioc est dévastée par les termites, ça veut dire qu'il n'y a pas de l'eau pour que cette plante-là absorbe sa nutrition dans la terre pour développer. Donc, ce qu'on conseille aux paysans est qu'ils attendent au moment où s'il pleut une, deux fois et qu'il y a refroidissement dans le sol, ils peuvent mettre ça. C'est ce qu'on conseille à l'adaptation du changement climatique.
8: Mais si les autorités ou bien l'ACDA distribuent des graines, des semences aux agriculteurs, ça ne va pas combler ce vide?
24: Non, mais l'ACDA ne distribue jamais les semences. L'ACDA est l'Institut d'encadrement technique. Mais l'ACDA n'a pas les moyens pour distribuer. Mais l'ACDA donne des orientations. Voilà, va ici, tu vas trouver des variétés telles, des variétés telles, des variétés telles, des variétés telles. Il y a des variétés qui résistent au changement climatique. Donc, à nous, c'est la technique. L'ICRA fait la recherche, nous, on fait la vulgarisation. Donc, le ministère fait la politique.
8: Alors, à l'occasion de cette journée mondiale de l'environnement, quel message souhaitez-vous adresser aux agriculteurs et aux autorités centrafricaines sur la nécessité d'agir contre le changement climatique dans le pays?
24: Nous souhaitons que le gouvernement nous donne les moyens parce que vous voyez que dans notre pays, le paysan qui cultive avec des oudabas, c'est une petite superficie. Il faut faire la politique d'ouvrir au moins 40-50 hectares avec des machines. Comme ça va permettre un grand rendement et on va atteindre ce qu'on appelle la sécurité alimentaire.
8: Monsieur Sylvain Kokiri, je vous remercie.
24: C'est à moi de vous remercier, monsieur Wilikon.
17: Et voilà, c'était là notre invité sur Radio Ndikiloka pour cette première partie du journal en français, Sylvain Kokiri, qui est bien ingénieur agronome à l'Agence centrafricaine de développement agricole ADDA, qui répondait aux questions de destin de bonheur Wilikan. 6h23 minutes sur Radio Ndikiloka. Voilà la partie française sur Radio Ndikiloka pour le journal. Ça, voilà, s'achève ici. On en finit ici par la voix de notre invité. Repartons pour notre petit train musical. Nous lançons ce titre avec Alpha Blondie signé. Travailler c'est trop dur. 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Vous êtes dans la matinale info. On y va tout doucement pour suivre la chronique économie.

0: Voilà, un très beau titre signé par Fablondi. Travail, c'est trop dur, mais voilà, il n'y a que le travail qui libère l'homme. L'heure maintenant de suivre la chronique économie sur Radio Ndekeluka par la voix de Sabrina Larissa Nailo. Alors, bonjour Sabrina, aujourd'hui, quel est le sujet qui retient votre attention?
1: Bonjour Elvire Kentombe, bonjour à toutes et à tous. Aujourd'hui, nous reviendrons sur l'initiative du groupement interprofessionnel de Centrafrique JICA qui vise à améliorer le climat et l'environnement des affaires tout en encourageant l'inclusion socio-économique en République centrafricaine.
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1: Le groupement interprofessionnel de Centrafrique JICA entend améliorer le climat et l'environnement des affaires tout en favorisant l'inclusion socio-économique en République centrafricaine. Les 28 et 29 mai dernier, les acteurs économiques locaux du secteur privé se sont réunis afin de réfléchir à des réformes structurelles. L'objectif de cette rencontre était de mettre en place un cadre organisé pour discuter des réformes nécessaires à la transformation du secteur privé en République centrafricaine. À l'issue de ces assises, des recommandations ont été formulées à l'endroit du gouvernement pour renforcer le climat des affaires dans le pays. Cette initiative portée par le JICA et financée par le projet iCompete de la Banque mondiale marque une étape importante dans la dynamique de réforme. Gilles César Potolongbangandimbo, secrétaire général du groupement interprofessionnel de Centrafrique JICA, est revenu sur quelques-unes des recommandations issues de ces travaux.
3: Les panels ont porté sur quatre gros sujets, en fait, qui sont tous aussi importants les uns que les autres. Il y a eu d'abord l'accès au financement. Vous savez que c'est un gros problème que rencontrent les petites et moyennes entreprises, obtenir des crédits auprès des banques commerciales. Bon, il y a plusieurs raisons qui expliquent peut-être ces difficultés qui ont été largement évoquées pendant ce premier panel. Le second panel portait sur un autre sujet très important, et c'est peut-être, à mon sens, probablement le plus important, qui est la formation professionnelle et les compétences, parce que ça ne concerne pas que les entreprises. Nous savons que nous n'avons malheureusement pas de main-d'œuvre qualifiée dans tous les domaines, y compris dans le personnel de maison, et que c'est des choses qu'il va falloir vraiment prendre à bas-le-corps. Il y a également la fiscalité, qui disqualifie malheureusement beaucoup d'entreprises. Il n'y a pas d'équité fiscale, comme ça a été dit pendant ce panel. Et puis, le dernier sujet tout aussi important, le climat des affaires. Mais alors, ce que nous devons quand même dire à ce stade, c'est qu'il y a beaucoup d'efforts qui ont été faits par le gouvernement, parce que c'est tous ensemble que nous pensons que nous pouvons et que nous devons trouver les solutions pour remédier à ces quatre questions majeures.
1: Pour tout savoir, rendez-vous demain à 6h30 dans le magazine de l'économie.
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0: Bien avant de commencer vos infos du ciel, nous remercions bien Sabrina Larissa Nailo pour la chronique économie. On la retrouvera bien encore à partir de 7h pour la langue en sango. Maintenant, vos infos du ciel, la météo sur Radio Ndekeluka. On démarre bien dans la ville de Kakabandoro depuis Nana Kribizi. Aujourd'hui à Kakabandoro, amélioration au cours de la journée, le ciel sera bien dégagé, les températures vont évoluer entre 22 et 29 degrés, elles seront bien très très chaudes dans les après-midi. Cela dit, depuis ce matin, à Kakabandoro, il fait 22 degrés, au risque de pluie élevé à 65%, jusque dans les après-midi également à 30% comme risque de pluie, et la température sera de 29 degrés, il y aura un peu de soleil avant la pluie, ce soir 24 degrés, pour descendre à 22 degrés, aucun risque de pluie, le temps sera un peu beau dans la soirée, mais il y aura trop de fraîcheur. Vous écoutez Radio Ndekeluka depuis Sahara, Obi, Boubara, dans la ville de Kakabandoro, voilà vos infos du ciel d'aujourd'hui. Quittons maintenant Kakabandoro pour Bozoum. Aujourd'hui à Bozoum, le temps est incertain, ça deviendra plus perturbé. En seconde partie de la journée, la température va varier de 21 degrés à 26 degrés et très chaud dans les après-midi. Ce matin à Bozoum, il fait 21 degrés. train de pleuvoir, le risque de pluie est élevé à 50%. Dans les après-midi également, il y aura de la pluie et le soleil également pour 26 degrés ressentis. Jusqu'au soir, il y aura également de la pluie. Depuis Bozoum, 22 degrés et 20 degrés. Jusque dans la soirée, voilà, il va pleuvoir et puis après, le temps fera très beau avec un peu de fraîcheur. Depuis Bozoum, vous écoutez Radio Nekiluka, vos infos du ciel. Depuis Dana, Bata, Ouam ou encore Paris, voilà, vous êtes prévenus pour la journée d'aujourd'hui. Encore merci à tous pour le choix porté sur Radio Nekiluka.

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1: Minutes sur Radio Ndekeluka, nous bougeons avec Jocelyne Labine, laissez parler les gens en avance. On est bien parti pour l'heure de suivre le magazine Histoire avec Emmanuel Samboli fils et son invité de tous les jours, Xavier Mbembele.
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1: 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On se met bien à quel outil.

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0: Alors tout ça, ça c'est, on appelle ça la déforestation, hein? La sécheresse. Cela est dû à la non-protection de l'environnement.
1: Oui.
0: Parce que vous détruisez les choses n'importe comment.
1: Détruisez
0: les arbres, détruisez tout. Et c'est ça qui a affecté nos récoltes, nos semences.
2: Voilà.
3: Vous voyez,
0: c'est parce que vous ne protégez pas l'environnement. On a ce manque d'eau dans ce village. Il y a la sécheresse partout.
1: Il y a inondation.
0: Mais voilà. Tout ça, c'est vous, les pauvres populations. Les animaux, ils sont tous là-bas.
1: Maman, vous dites carrément bien l'année.
0: Ils sont là-bas.
1: Mon gouvernement est bouillant.
0: Ils ont pris un avion, ils sont tous partis.
3: Mais
4: alors, où est-ce que
3: tu es? Ils ont l'air,
1: monsieur.
4: Alors, où est-ce que tu es? Ah, attendez, quoi? Soit l'on dit que tu es un peu de mal, soit l'on a causé.
0: Mais c'est bon, il
2: y a un remarque.
3: T'as dit, Barry, n'as-tu pas que tu es un peu de mal?
0: Eh, arrête avec moi.
3: Barry, n'as-tu pas que tu es un peu de mal?
4: Il faut reconnaître que.
3: Europe.
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4: 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Trop c'est trop.
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4: 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Si environnement, soit on bâtit avec ça, là, c'est à Caniso. Titigue, parce qu'il y a tout qui néglige, Il y a tout ça, canapé,
1: bâtiment,
4: état. Il doit y avoir un poupou. Il doit y avoir un jeune qui a interdit de vivre un jeune. Il n'a pas de politique. Il n'a pas de solution. Il n'a pas de solution. Par rapport à l'environnement, il a dit un jeune. Il n'a pas de solution. Il n'a pas de solution. Il n'a pas de
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0: 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Voilà, nous revenons du village Linga avec Mama Kunzi et ses notables qui sont sensibilisés sur la protection de l'environnement. Voilà, il est bien juste ici également de vous relayer quelques événements qui ont marqué ce jour 5 juin. Remontons vers l'année 2015 où le 5 juin était tombé un vendredi, le vendredi soir en République centrafricaine à Bangui. Précisément, les sessions de tir ont eu lieu pendant plus d'une heure et demie aux alentours de la ville de Cabo. Ces tirs non identifiés n'ont pas provoqué de mouvement de population et n'ont pas eu d'impact sur les activités humanitaires. Les ONG installées également dans la ville de Ndélé ont procédé à la réduction de leur personnel humanitaire le week-end dernier suite à ces tensions dans la ville. Le 5 juin 1983, il y a 40 ans, au jour pour jour, la France était... Toute la France, pardon, était en fête parce que Yannick Noah venait de remporter avec Panache, l'édition 1983 de Roland Garros succédant 37 ans après Marcel Bernard vainqueur en 1946. La France s'était trouvé un champion, une nouvelle idole qui allait porter le tennis français très haut. Voilà tout ce que nous avons pu récolter pour vous comme événement ou encore station histoire, ce qui a marqué le jour 5 juin, voilà, dans le monde ici, dans notre pays et bien évidemment ailleurs, bien précisément en France. Nous en avons fini comme ça. Il est temps maintenant que nous sautons pour le petit bateau chronique, un jour, une chanson et après quoi, ça sera l'heure de suivre le journal en langue nationale Sango, une fois atterri dans le monde de 7 heures.
1: Je m'appelle Mambolo Naomi Teresa. Ma chanson préférée, c'est la chanson de Les Cartes que je veux. 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Merci à vous.

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bougeant bien sur le titre 7 seconds. But we have a few minutes, a few seconds for another business. Cela dit, à la fin de ce titre, nous suivrons bien la chronique Le Bon Mot avec Jean-Pierre Rousseau. On va bien apprendre à rire ensemble aujourd'hui.

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1: Rire, verbe intransitif. Du latin ridere. Manifester un sentiment de gaieté par un mouvement de lèvres, de la bouche, accompagné de sons saccadés. Prendre une expression de gaieté. Prendre du beau temps. S'amuser. Agir. Parler par jeu, sans intention sérieuse. Rire, verbe transitif indirect. Tourner en ridicule. Se moquer. Se rire, verbe pronominal, ne pas tenir compte de. Triompher aisément de. Le rire est une réaction humaine universelle, souvent liée à la joie, à l'humour ou au soulagement. Il peut être spontané ou provoqué, individuel ou collectif. On distingue plusieurs formes de rire. Le sourire, le rire nerveux, rire provoqué par le stress, la peur, etc. Le fou rire, rire très fort, on ne s'arrête pas. Le rire jaune, un rire forgé, gêné ou amer. Rire, engia, engongia, rire, verebe. Alondo na engati latin ridere. Fa zerengo tere na engo pembe. 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
1: Coucou, auditeurs de 100.9 FM, Radio Ndekeluka, il est 8h, l'heure de suivre le résumé d'actualité avec Parfaite Edikonizi. Teddy, bonjour.
2: Bonjour Ghislaine, bonjour à tous. Le premier conseil du premier gouvernement de la 7e République a eu lieu hier à Bangui. Au cours de cette première rencontre, le chef de l'État, Foster Konchtwadira, a donné des grandes orientations à ses ministres, Armand Luyanginji.
3: Cette première rencontre entre le Premier ministre, le Président de la République et les 32 ministres est placée, selon le chef de l'État, sous le signe de la rupture avec les tares du passé. Foster Konchtwadira reconnaît des failles dans les gouvernements précédents.
4: Le mandat que le peuple nous a confié le 28 décembre 2025 est placé sous le signe d'une rupture totale. Nous changeons d'époque, nous changeons de méthode. Nous changeons d'ambition. Je rappelle que la 7e République n'ôtèlera plus les tares du passé qui ont trop longtemps freiné l'envol de notre pays. L'époque de l'inertie, de l'absentéisme dans les bureaux et des querelles de chapelles ministérielles est définitivement révolue. Vous n'êtes pas des ministres de salon, vous êtes des ministres de terrain.
3: Mathématicien de carrière, Foster Konchtwadira n'est pas un novice face aux mots qui minent son pays. Le chef de l'État ordonne à ses ministres d'arrêter immédiatement le détournement des biens publics.
4: L'incompétence notoire, la passivité et le laxisme doivent mener à des réaffectations ou à des sanctions disciplinaires. Vous devez savoir que le comportement de vos agents sur le terrain est le reflet de votre autorité. Le racket des usagers dans les services publics, la lenteur orchestrée pour obtenir des pots de vin et le détournement des biens de l'État doivent cesser immédiatement. La réussite de ce septennat dépend aussi de la qualité et de la rigueur de notre capital humain. Chaque décision prise doit avoir un effet mesurable et perspective dans la vie quotidienne de nos concitoyens.
3: Un séminaire gouvernemental est prévu dans les jours à venir pour orienter les ministres sur les cahiers des charges. Pour rappel, le gouvernement Moulou a été mis en place le 21 mai, composé de 32 ministres, dont 4 ministres d'État et 2 ministres délégués.
2: Merci à vous Armand Yangindi. Autre actualité, c'est la célébration aujourd'hui 5 juin de la Journée mondiale de l'environnement sous le thème « Maintenant pour le climat ». Institué en 1972 par l'Assemblée générale de l'ONU, cette journée vise à sensibiliser le public et à encourager les États, les organisations et les citoyens à agir pour la protection de la planète. À l'occasion de cette journée, le ministre centrafricain de l'Environnement, Sila Sembala, alerte sur la montée des déchets plastiques dans le pays. Il est au micro de Destin de Bonheur Willikan.
5: Les déchets plastiques constituent aujourd'hui une menace sérieuse pour l'environnement et la santé humaine. Ils polluent nos rues, nos rivières, nos marchés et nos espaces publics. Ils contribuent également aux émissions de gaz à effet de serre, responsables du dérèglement climatique s'ils sont mal gérés. La lutte contre cette pollution exige l'implication de tous. Nous devons adopter des comportements responsables en privilégiant les alternatives écologiques, en renforçant les bonnes pratiques d'assainissement telles qu'initiées par le président de la République, chef de l'État, à travers le Kwarti Kodro, notamment la lutte contre la pollution plastique, la gestion durable des déchets, la protection des ressources naturelles et la préservation de la biodiversité. Face à l'urgence climatique, chaque geste compte. Agir pour le climat, c'est protéger la vie, la santé et l'avenir des générations de demain.
2: Dans la Nana Gribizi, précisément à Gagabandoro, 21 enseignants du projet d'éducation accélérée PEA sont en colère. Ils ont organisé une marche hier dans cette ville pour réclamer 9 mois d'arrêt de salaire. Si certains de leurs collègues des préfectures voisines ont reçu une partie de leur argent, ceux de la Nana Gribizi disent n'avoir rien perçu depuis le début de l'année scolaire. Actualité hors de nos frontières, le président de l'Ukraine propose de rencontrer son homologue russe Volodymyr Zelensky, a formulé cette demande dans une lettre ouverte adressé à Vladimir Poutine pour mettre, selon lui, un terme à la guerre en cours. Il propose cette rencontre avec la participation de l'Europe et des États-Unis. Le président ukrainien souhaite que ce rendez-vous soit organisé soit en Suisse ou en Turquie ou bien encore dans les pays du monde arabe. Mais le Kremlin a indiqué que Volodymyr Zelensky peut à tout moment rencontrer peut à tout moment rencontrer Vladimir Poutine, mais à Moscou. Football, les Fauves seniors jouent aujourd'hui un match amical contre les Éperviers du Togo. Le match est prévu à 19h au Maroc en vue de préparer les éliminatoires de la CAN 2027. Ainsi s'achève ce résumé. La version Sango, c'est juste après ce jingle. 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

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Dans le cadre de soutenir les jeunes à retrouver leur propre autonomie, l'ONG Amis Supérieur Centrafrica, en collaboration avec Don Bosco RCA, lance les inscriptions du 1er au 20 juin 2026 pour une formation professionnelle de stylisme et modélisme de 2 ans. Conditions d'admission, être titulaire du baccalauréat, fournir une photocopie du diplôme de baccalauréat, une copie d'acte de naissance, une copie de carte nationale d'identité, de carte photo récente, une lettre de motivation adressée à la direction de la dite école, lieu de dépôt des candidatures, SICA2, Carrefour. Four Fesca, Centre, La Joie de Vivre, École de Stylisme et Modélisme dans l'ensemble de l'école Nicolas Barré. Le dépôt des dossiers de candidature du lundi au vendredi de 8h à 14h. Pour plus d'informations, se rendre au sein de ce centre ou appeler directement les numéros 72 69 48 59 ou 74 08 80 65. La direction du Laboratoire national de biologie clinique et de la santé publique et tout le personnel ont le regret d'annoncer aux parents, à mes connaissances, le décès de M. Kongbo Justin, ingénieur en génie sanitaire en activité au dit laboratoire, survenu le mardi 2 juin 2026 de suite d'une courte maladie. La direction présente ses condoléances les plus attristées à la famille du disparu et au personnel du ministère de la Santé et de la Population. Un autre communiqué passera ultérieurement pour fixer la date des obsèques. Toute personne à l'écoute du présent communiqué est priée d'en faire large diffusion. La chef de service d'administration et de gestion, Elena Azindazina. 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
2: Aujourd'hui, on vous montre la recette de Maboké, un plat traditionnel centrafricain souvent préparé avec du poisson ou de la viande. C'est un plat cuit à la vapeur, enveloppé dans des feuilles de bananier. De préférence, c'est mieux avec les fritains, communément appelés en sango ngenge. Ah oui, il est souvent servi lors des occasions spéciales ou des repas en famille. Pour cette recette, vous aurez besoin de poissons frais comme le siyur, le tilapia ou les fritains, de tomates hachées, un oignon émincé, deux gousses d'ail écrasées, un piment haché pour un goût piquant mais c'est facultatif, une cuillère à soupe d'huile d'olive ou d'huile de palme, du sel, du poivre au goût, des feuilles de bananier ou la feuille d'aluminium, du jus de citron pour l'assaisonnement mais c'est facultatif. Passons maintenant à la préparation. Commencez par nettoyer le poisson en enlevant les écailles et en le vidant si nécessaire, surtout les fritains ou encore appelés ngenge. Coupez le poisson en morceaux de taille moyenne. Ensuite, dans un bol, mettez les morceaux de poisson ou les fritains, ajoutez les tomates hachées, l'oignon émincé, l'ail écrasé et le piment pour un goût piquant. Puis versez l'huile d'olive ou l'huile de palme sur le mélange, assaisonnez avec du sel et du poivre selon votre goût et vous pouvez ajouter du jus de citron pour donner plus de saveur. Mélangez tous les ingrédients et laissez mariner pendant environ 15 minutes. Si vous utilisez les feuilles de bananier, lavez-les soigneusement à l'eau, passez-les rapidement sur une flamme pour les ramollir, cela facilitera leur pliage. Passons à l'emballage du poisson. Prenez une feuille de bananier et placez quelques morceaux de poisson ou les fritains au centre. Ensuite, pliez les côtés de la feuille pour bien envelopper le poisson et former un paquet sécurisé. Répétez cette étape jusqu'à ce que tous les morceaux soient emballés. Placez les paquets dans une casserole avec un peu d'eau au fond. Couvrez et faites cuire à vapeur pendant environ 30 à 40 minutes et assurez-vous que l'eau ne s'évapore pas complètement. Une fois cuit, retirez délicatement les paquets de maboké et ouvrez les paquets avec précaution et servez-les chauds avec de la boule de manioc, de la chikwang ou du riz. Et voilà, notre plat est prêt. Bon appétit à vous. Essayez cette recette chez vous et vous n'allez pas regretter. À très bientôt pour une nouvelle recette et n'oubliez pas notre rendez-vous de ce dimanche à 12h05 dans le magazine culinaire. 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
6: 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Yamboro, c'est 5 km sur la route de Maïti. 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
0: 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Rebonjour Teddy.
6: Rebonjour Vertige, Islena Mazouta, bonjour à tous. On célèbre aujourd'hui 5 juin la journée mondiale de l'environnement sous le thème « Maintenant pour le climat ». Cette journée vise à encourager les États, les organisations et les citoyens à agir pour la protection de la planète. Dans la Nana Grébizi, précision à Kagabandoro, 21 enseignants du projet d'éducation accélérée PEA sont en colère. Ils ont organisé hier une marche dans la ville pour réclamer 9 mois d'arrêté de salaire. Un mouvement de colère à l'approche des examens de fin d'année. Actualité hors de nos frontières, le président de l'Ukraine propose de rencontrer son homologue russe. Volodymyr Zelensky a formulé cette demande dans une lettre ouverte adressée à Vladimir Poutine pour mettre fin à la guerre en cours. Le président ukrainien souhaite que ce rendez-vous soit organisé, soit en Suisse, soit en Turquie ou bien encore dans les pays du monde arabe. Mais le Kremlin a indiqué que Volodymyr Zelensky peut à tout moment rencontrer Vladimir Poutine, mais à Moscou. Football, à 6 jours du démarrage de la Coupe du Monde, plusieurs pays continuent de se préparer à travers des matchs amicaux. Hier, les éléphants de la Côte d'Ivoire ont battu les Bleus de la France 2-1 malgré l'ouverture du score par les hommes de Didier Deschamps à la 45e minute. De leur côté, l'Espagne et l'Irak ont fait match nul un peu partout. Victoire de l'Iran face au Mali 2-0. 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

0: 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Puis quand on va t'arrêter, il fait des fadissons.
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3: 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ça l'année mais sinon au niveau de conica préparation la gonzoni à la ti bc il tenait lundi tu peux quoi l'autre là ça là à la moi l'engagé dans la préparation ni mais t'as moi c'est bien à chaque fois que tu l'engages au petit gars à l'école à pour ça que d'après faire la monsengue à la ti bah quand l'engagé continue ça là jusqu'à dans le 13 je vois, ouais. C'est à quoi mon aéroport, une semaine à faire ça, par exemple, ça va venir aussi.
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3: 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zone après. 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Il exclura Molenge, tenait l'agba, tu sais. Ah, téléphone Android, non, moi, t'as mon parent, ça m'a réussi Molenge, tu sais, mon petit Vonaloni, mais moi, je batani. Mon coup, à week-end, mon Mounaloni, par exemple, là, on dit à quoi, bon, là, t'as privé, tu sais, mais il est vendredi, arrêtez pour, la vendredi. Donc, à la canne, bon, on a la cuisse, on a la cuisse, ouais. Moi, pas dimanche après-midi, on m'a récupéré le téléphone, il faut le dire comme dit-il. C'est vrai, mais on a fait ça, je suis rendu téléphone, mais à quel souci, mon dieu, à mon lingue, à la canne, on a un drôle à la gueule, WhatsApp, TikTok, ceci, cela, à Sarah que, à la canne, dit comme dit et puis à la quoi, idée, qui l'a dit, ça, à Sarah que, bah, il y a un refrain, dans ça, il colle un peu partout.
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2: 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À Moulin, par exemple, il y a Damanon Métis, ou Malagbania. Mais il y a la salle, c'est à sanctionner du Moulin Métis. Ça veut dire qu'il y a un mauvais comportement. Et on ne peut pas accepter, il peut y donner une tombe à sa paix. 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Ni. 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Donc ça veut dire que moi, je sais faire mon lit, mon doigt est respecté. 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
4: Merci, merci à votre mère quand vous êtes
0: venu.
4: Il va qu'il y a un peu de temps. Oui, c'est tout à fait normal. Il va tout en arrêtant tout ça, mais après, et activement, voilà, qui va, parce qu'il va qu'il y a beaucoup de temps encore à cette fin du droit de l'enfant, etc. Ça sera amené là-bas.
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2: Donc, tu sais, on est pensé, nous avons dit, la bague, tu sais, on a dit, on a dit, on a jusqu'à maintenant, on a dit qu'il est méchant. Mais c'est parce que je suis rigoureux, lié désordre après. 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
3: 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Tout parent a un règlement intérieur.
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3: 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Donc tous les parents, mon garçon, sont un règlement intérieur. À ça, quand tu as mis à passer, tu es un règlement intérieur. Et puis tu es un règlement intérieur. Elle
0: doit appliquer.
3: Elle doit appliquer. Bon, maintenant, un système qui a conservé le tennis, il est encore compliqué. Pourquoi? Parce que, on sait qu'il a rempli le bulletin. Enseignant à Sarah devoir, ouais. Devoir n'a fait passer par Sansora. Sansora bat devoir, Sansora qui est relevé à nous. En bas, tout connaît par son corps. Dans l'informatique, c'est informatique, parce qu'il y a un abruti qui est informatisé. Et donc, à qui contrôler, et à Molenge, et à enseignant, si, à qui filtrer. Et là, il me reprend, ouais, me reprend. Tantôt, si.
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3: Pour vous dire que t'as mon bébé, oui, tu le prends après. Bon, mon grand aussi, un petit moment, la classe supérieure, mais c'est que sur mon grand après. Donc, naïf, vraiment, comme qui est privé, puis il est moumini rigueur, soit qu'il da. Donc, à quitter son sou, à passer naïf.
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2: 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L'éducation ne se refait pas. Tu as raté le raté, oui. Donc, en tout cas, il faut, il y a un parent à Zap, quand il y a un il y a un enfant qui a été dit, il y a un enfant qui a été dit, il y
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2: 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Donc, on a enseigné avec beaucoup de rigueur, mais penser à mon lien à qui m'a dit, penser à propos de ça, enseignant, il soit la gabalazo. Ah, ben, il m'a dit, ça, quoi, ça. Bien vrai que parfois, il y a effectivement une attaque de pléthorique, mais à la Sarah, il y a codé, soit dans la CC, à Sarah, si, n'a pas poni, à mon lien à madame, si, zone, mingi. Et puis, on est là, la paix. 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Parce que, depuis ce week-end, à Gobongo, il y a un petit peu au moins, il y a une classe, il y a une classe, il y a une fille, il y a une fille, hein, avoir au moins moyen, type, trimestre au moins 16. Alors, soit tenez, à la sarta ton sa ou à moins ton si, mais attends, soit sarta ton sa petit ou à ton sop. Ça voulait dire qu'il y a laissé aller quelque part. 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
4: Parce que nous avons passé l'éducation à Koumati, nous avons d'abord fait un match à Dumilingé, passé l'éducation dans le Mingé, si nous avons fait un petit rendez-vous, si nous avons fait. Parce que nous avons raté ma école, l'église, à Gounani, à Gounani, mais jusqu'à là, parce que nous avons fait un petit moment. À l'éducation, côté de l'école, nous avons fait un méchant qui s'est fait un match à faire compliqué à Babana, à Gamessus, nous avons fait un petit état. Il y a sanctionné,
3: il y a un école qui est difficile, vu l'effectif qui est pléthorique, qui est évident. Et à l'école privée, qui est à l'école, son effectif n'est qu'il limité mingi et qu'il n'a facilité de contrôle. Mais matière, toute inscription, par exemple, il y a un numéro de parent. Mon inscription, c'est un numéro de parent qui est là. Ce qui fait que si le numéro est là, il y a un parent. Naturellement, tu as dit, après 10 ans d'absence, tu m'as dit qu'il y a un parent, tu vérifies pourquoi il y a une école après. Et c'est comme ça qu'il est convoqué à parole à justifier, parce qu'il était bon, après trois convocations, il est exclu moi. Donc, une école privée est beaucoup plus facile. Bon, maintenant, l'école privée qui est effective, attention, il y a un lycée anglais, je me suis mis ça dans le lycée Bogandazo, il y a effectif déjà même qui est sixième, il y a pratiquement 2000 élèves qui est facile après. Rien qu'à classe sixième, après, c'est 2000, voire même plus, mais qui est évident après. Et quand il y a économie, effectivement, quoi que quota, et donc suivi là qui est difficile. Mais toutefois, dans le tennis, quota de travail à 4 par an. Moi, je pense que je suis un peu d'attilou. Que chaque fois que je suis à l'école, je suis un peu plus bas. Parce que le frosa date. Mon parent dit on prend ton timon. Et que je suis un peu plus bas. Mais c'est comme ça que, comme je parle, que suivre après. Je suis un peu plus bas. Je suis pendant une, deux, trois semaines. Hein? Et puis mon parent est dans ceci, je suis surpris que non, à toi, mon école, moi qui suis surpris, moi je suis surpris après, parce que moi je suis à mon école. Il ne s'agit pas que mon gomme, que mon gomme, ouais, mon tourné, que mon gomme, mon gomme, je suis surpris. Mais moi, encore quand il de fait qu'il est ma parent, il y a un bulletin. À part un gars, panique, n'attend pas. Parce qu'il y a un bulletin, Ça veut dire que, des fois, là, que ça, mon gomme, ouais, bon, mon gomme, l'école a débrouillé. 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
2: Donc les kimuni, il y a une base de données, il veut dire qu'il y a un répertoire, c'est ce qui est coché, il y a la société qui déjà élève assuré.
0: Oui.
2: Une fois qu'il remet le bulletin dans le premier trimestre, dans le deuxième trimestre, il y a besoin d'encore reçu des redevances scolairement. Donc, il y a une base de données, une fois qu'on s'est terminé, il y a un prix, il y a une disposition sur le maintenant, soit à parent kamuni ou à la monnaie kamuni. Et bien, ils sont bizarres parce que, à ce moment-là, ils rendent compte que la monnaie kamuni a gâti mon bulletin à paix, ainsi qu'à parent ni. Parfois, les kimuni, il y a un surveillant, il y a un sensibilité, il y a une classe. Il distribue dans la classe. Si tu as permettre à la voir bulletin dans un délai raisonnable. Ton subit est là, soit déjà deuxième, premier trimestre, deuxième trimestre à 11 yaoué. Il y a un début sur un tout petit troisième trimestre. Et stratégie, c'est ça. 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
3: 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Un gars de Android a même 5 téléphones, tout ce qui est interdit. C'est-à-dire tout ce qui est interdit. Mais il bloque le téléphone, tu viens de mon langage, tu es là, naturellement, il bloque le monde et qu'il y a une fin d'année. Mais là, que bah, mon petit téléphone là, sur deux jours, bah, gassi, même gassi, téléphone qui est mon langage, téléphone qui est chini. En tout cas, sur 100 téléphones qui m'ont bloqué, 90 parents, 95 gars, ils ont un téléphone qui m'a dit que c'était un petit. Ils ont mis ça

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0: 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Ah, dis-moi, mais il t'a enseigné encore.
1: Ah, il t'a enseigné.
0: Amina, il demande attention.
1: Voilà. Donc, à ça, là, que. Mais de faire que arrive à tirer à la fin du premier trimestre c'est comme ça que même il va qu'il a parlé parce que à la wana ngata n'a pas parlé à la ngana
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0: Oui.
2: En fait, Miba n'a pas tout soit passé concernant le problème de l'élève, n'a pas été dit ça là. 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Voilà, participation dans le dossier émission sur l'autre.
0: C'est la mine dans la Jordan à 7 juin 23, Pécret proviseur, Liba le serait fait et le Engel, je le saurais, Mini Bibati Sigita.
3: Bon, je pense que le complété, Gaïs, il y a une question, même qu'il y a une date d'après Berti.
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3: Bon, il pensait de part et d'autre à parler à qui écoute à quoi il n'a pas gagné.
0: Oui.
3: Attends, à propos de ça, lève ton sofa de Yita Timbetene. Elle a qui tire à propos de ça. Bon, moi, il y a même raison fondée n'a pas. Soit qu'on a légué n'a pas. Or, d'amant, on met ça qui est pas, tu tires ça, mon gars, pas. Dans le règlement, tu aurais interdit, sur l'article 18, le règlement, tu aurais interdit, sur.
0: À ton même, il lève d'accord.
3: Voilà. Si mon gars, tu m'as dit, ah bon, ça, là, qui est phase, à la grise, que, à ce moment-là, parlant d'élèves, là, parfois, que les quêtes, le bon, puis là, Mungombo ko tiri ngurubia so ke mune tene 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
3: 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Ça veut dire que vraiment, en dépit de ces forces qui sont là, ambe la zo ki kire yon kor ki nwen

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0: 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Si tu as un passé, tu as un accès à la bulletin, tu as un accès à la bulletin, tu as un accès à la bulletin. Mais moi, je ne sais pas si tu as un accès à la bulletin. Si tu as un accès à la bulletin, tu as un accès à la bulletin. Est-ce que tu as un moyenne ou tu as un moyenne à la bulletin? Je ne sais pas. Et je ne sais pas parce que tu as un accès à la bulletin. Mais moi, je ne sais pas si tu as un accès à la bulletin. Donc, ça veut dire que tu as un accès à la bulletin, tu as un accès à la bulletin, au moins devant ce que tu as. 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
0: 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Mais ma wana keso, prends par exemple, il y a un niveau de lycée déjà, le commencer dans l'école primaire, quand je suis à l'école, il y a un niveau de la marathon, so, il y en a mon petit sara encore rien. 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Parce que, ni la tenu, toi, le gars, parent, amour responsable, la nayangada, à la voix, si la berceau. Même si on a un niveau de mon falot, si la berceau, mais pensez que le petit qui décrochait le sar béni qui était senge. Mais ma wana keso, amène à l'onga ton saut de manière brute, à signer un niveau de tigre, il y en a un peu sarin. A que fana la ni, yesu a peu sarin niveau gay, imaginez que ça y a lecture après, pour ça que ça la français. Science lecture à gada. Mettons à l'arrivée, ça rappelle que pousse le sarani, mais il faut zoni ou aller à sarin, avoir la volonté de la mandat ici.
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2: 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Voilà. Et c'est comme ça que Babla Molenge, de 6e jusqu'à la terminale, a que 7 niveaux. Et le peut changer 6 ou 7 établissements. Pourquoi? Parce que l'on reprend le goka. Mais Zola Sanizwa, il y a un moyen de faire un parent. Là, il y a Sarani. Il y a un parent qui est là, et quand on s'en va, il y a un peu qui vient. A Molenge, il y a une école. Na école à la as à ouate qu'on a fait avec parents à monégani administration là qui parents à monégani dans la cine école là ouais école à peu que monégani à peu mais à la que tena yanga d'accord non ne quoi que soit à profiter n'a pas ça n'a pas non c'est parce que ça un petit appel là si nous reprendre il faut la accepter qu'il faut nous avoir pas
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2: 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Donc, Nabi, il y a quelques questions qui suivent. Attends, c'est à la suite de mon Johnny, à la qui est respectueux, et pas à la qui dit comme petit. Et pour me dire, c'est monsieur à qui poser après.
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3: Bonjour à toutes et à tous, les 14 nous signalent qu'il est 10h dans le studio A, nous invitons donc à suivre le point d'actualité, une présentation de Parfait Teddy Commissaire. Teddy, bonjour.
4: Bonjour Jefferson, bonjour à tous. Le président de la République, Faustin Archange Touadéra, a ordonné à ses ministres de cesser le détournement des biens publics. Il a dit hier lors du premier conseil des ministres du nouveau gouvernement. Au cours de cette première rencontre, le chef de l'État a aussi donné des grandes orientations à ses ministres. Un séminaire gouvernemental est prévu dans les jours à venir pour orienter les ministres sur leur cahier de charges. Pour rappel, le nouveau gouvernement a été rendu public le 21 mai dernier. On célèbre aujourd'hui la journée mondiale de l'environnement sous le thème « Maintenant pour le climat ». En RCA, les effets du changement climatique se font sentir sur les activités agricoles. Dans plusieurs localités, des cultivateurs déplorent la perturbation des saisons de pluie, de longues périodes de sécheresse et l'incertitude sur le calendrier agricole. Et puis la Direction générale des mines a relancé les activités de 3 coopératives minières dans la sous-préfecture de Bozoum. Suspendues pour des raisons techniques, ces coopératives ont été rouvertes à la suite d'une mission de terrain. L'objectif de cette démarche est d'assainir la gouvernance du secteur minier. Toutefois, des artisans miniers locaux protestent contre l'attribution de leur site à certaines coopératives. Football, les Fauves seniors jouent aujourd'hui un match amical contre les Éperviers du Togo. Le match est prévu à 19h au Maroc en vue de préparer les prochaines éliminatoires de la CAN 2027. 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

0: qu'on soit sérieux à un moment donné.
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1: 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Le bossing, la bossing a fait une arrestation dans d'autres plateaux. Je me pensais que, qu'il y a une route, un message qui est complémentaire. Il n'y a pas que saleté, après, aujourd'hui, il n'y a plus de génie, mais vu par rapport à Andara, Naïso, il va ramener à aider, mais tel que je tourne en anglais, à là-bas, la terre est d'être, il y a tout que saleté, mais il y a tout que saleté, mais ça, ouais. 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Et deuxième chose, ni à la bas bouteille, comment dirais-je, amène à bière avec dans ce qui était sur Kenken. 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
1: 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Biba beaucoup plus, on a contre Tigé, il est un expert sur le Inga. 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
2: 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Est-ce que la condition que dans cet examen, nous avons besoin de connaître à expliquer son environnement du nien, ni ça peut faire rien. Et qui a d'autres petits à passer sur à qui ça qui est dans le monde. À tenir société voilà, ça se transforme en goy, ça n'a pas été à quoi de ça, ça veut dire qu'il n'y a pas grand droit. Après, quand tu es là, c'est à dire la place société à tenir, par exemple, vous avez besoin de confort à gagner. Il rappelait les temps du passé. La banque de Tchad, la famille, ton genre, mort, passé, vous dites, vous avez plaisir à payer en béni, il y a souvent un piano là. La banque, vous n'avez jamais codé tout ça, c'est à informer la population. À mon zone à faire, mon rôle, vous avez pas de temps, vous avez fait la transformation. Vous avez un piano, vous avez payé Guinée, ouais, à vous faire la transformation qui est bien. Parce que l'information a passé à faire, à ce que vous avez fait, à ce que vous avez fait, il y a cette façon de zone. Dans une tête, c'est la radio, vous avez un souk, vous avez un peu de balisou, vous avez un peu de balisou, vous avez tout ça. Jusqu'à ce que vous soyez bon, il y a des choses qui sont contribuées à ton soir. Expliquez la population à cause de la violence. Il y a des choses à quoi contenir, à transformer des choses à ce que vous avez fait. Vous avez fait.
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0: 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Et quand on a la montée, à gâte, on a un projet, avant projet, ouais, à la que soumettre, ni façon d'un partenaire, voilà, à petit financer telle partie. 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
0: 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Aïta, ce qu'on regarde, moi, il n'a pas là. 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

Mais bien sûr que ça ira. Pour vous qui écoutez Radio Ndekiluka, ça ira certainement. Parce qu'aujourd'hui, nous sommes vendredi et quand on va gérer sa propre pour vous, on va vous mettre à l'aise. C'est le dernier numéro à vous de jouer de cette semaine. À vendredi 5 juin, on dit merci à Jefferson Zigaraba pour la conche, à vous la parole. Vendredi 5 juin, où les Igor sont à l'honneur, quelque part vous portez ce prénom. On commence par qui? Igor Jaskansé n'a pas eu bonne fête patronale à lui. Igor Passibosopi, docteur Igor Passibosopi, bonne fête patronale ici à lui. On va se retrouver dans 3 minutes. Hein. On fera place à Alexia Félixien Wendy pour le point d'actualité. Après ça, on va récupérer. Appelez-moi Ursula Merveille Mivala. Miguel Ziban à côté est à la technique. Ce système Miguel Lovzon était également. L'adage nous dit, nous n'héritons pas de la terre de nos ancêtres, nous l'empêtons. Nous l'empruntons à nos enfants. Voilà, c'est tout simplement ça. C'est-à-dire, les ressources naturelles doivent être utilisées avec sagesse afin de ne pas compromettre l'avenir de nos enfants. Et effectivement, c'est la journée mondiale de l'environnement aujourd'hui. À tout à l'heure. Il va aller sur la route.

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1: 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Il est 11h sur Radio Nekiluka. On dit bonjour à tout le monde. Le Nouvel Bref, c'est avec Alexia Félix Amadi. Bonjour Alexia.
2: Bonjour Ursula Merveille Mivala, bonjour à toutes et à tous. On célèbre aujourd'hui 5 juin la journée mondiale de l'environnement sous le thème « Maintenant pour le climat ». À l'occasion de cette journée, le ministre centrafricain de l'environnement, Sil Bebala, alerte sur la montée des déchets plastiques dans le pays. La direction générale des mines a relancé les activités de 3 coopératives minières dans la sous-préfecture de Bozoum. Suspendues pour des raisons techniques, ces coopératives ont été rouvertes à la suite d'une mission de terrain conduite par la Direction générale des mines. L'objectif de cette démarche est d'assainir la gouvernance du secteur minier afin de favoriser le développement local. Et puis, guerre en Ukraine, le président Volodymyr Zelensky propose de rencontrer son homologue russe Vladimir Poutine, demande formulée dans une lettre ouverte adressée au président russe. Le président ukrainien souhaite que cette rencontre soit organisée soit en Russie, ou en Suisse, ou en Turquie, ou bien encore dans les pays du monde arabe. Mais le Kremlin a indiqué que la rencontre pourrait être à Moscou. Basketball, les matchs de la 6e journée du championnat de la Ligue de Bangui se poursuivent au centre Martin Gougou. À 15h, AS Mazanga joue contre Red Star, suivi à 17h du duel entre Abeille et Tondema. Hier, Warriors a battu Warriors de Bangui 55 à 32. 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C'est tout pour ce point d'actualité de 11h. Merci à tous de l'avoir suivi. La suite des programmes, c'est avec vous, Ursula.
1: Merci beaucoup, Alexia Félix. Et moi, il est 11h30 sur Radio Nekiluka. Voilà qu'on démarre la tranche. À vous de jouer.
3: Oh.

spécial vendredi, notre stagiaire sur Radio Ndekelou. Quand on commence sur ce titre, laisse-moi partir de Musiki. Ah, allez, t'as venu sur un dosso, il coule même jusqu'à l'heure, on ne comprend rien là. En tout cas, ça c'est pour vous rappeler aussi la belle époque. À 11h05, à presque 6 minutes comme ça, sur Adonai Kilo, quand on va évoluer. Mais bien sûr, la Titi n'a la nuit soutenue, il est Isa, la soula est impossible, hein, d'ailleurs, il faut la comprendre ni ton sou. Non, si t'es Isa, la gozo, la réfléchir, toi, n'est. Parce que quand on sait la gasso, la dame a guidé à fond de Kourou, quand même jusqu'à Yundi Nani. C'est ça la paix. Jamais. Donc, Isa, la go, après, il go expliquer, il y a un gada.

moi à faire ça vendre des tas à gazin d'outils et n'allez ça même plus jamais. Ah, parce que actuellement là, même quand t'as dit petit, il y a son temps, on dit le camp du pénal, donc il y a encore à faire. Donc actuellement ce même matin il était un d'automatoma que qui un dans la zone Lazare qui est un dans des encore si voilà que il a même vu Abraham Kolokolo bail le tenant dit il a exagéré. Vendredi rappel sur Radio Dekelouk à vendredi des anciens. Jamais est-ce que t'es là, il y a quelqu'un qui sait les comprendre à peu ok. Maman, tu manques à quoi, il y a eu quoi, il a changé à tout moment, même nous t'es empêché quoi, ça dans Android. Voilà qui a la voilà on a la zare officielle à la tête. Est-ce que quand il y a vu qu'on soit noté qu'à pêcher Naya? Parce que d'abord il y a Jésus à Gaga le Honda. Des cigares tablettes souvent. Est-ce que le seul qui est sur ligne loin bas? Le cas au côté là, ok. Si t'as un changba, t'as des mbayen qui n'a rien, c'est y'en a un gangou. En tout cas, on vous aime comme ça. On vous aime comme ça sur Radio Ndekiluka, votre radio de proximité. Ah, 11h passé de 10 minutes. Hein. Vous êtes déjà prêts, non? Ça peut quand même aller. Je suis qu'à ton ça, je suis que ton ça n'importe qui, après ton ça, Zouki qui rappelle. Quand on l'a maîtrisé à faire la truc, pas la calmer, expliquer là. Orlus Mabélé, Loquito, Isabelle.

zozoa kengezo evoluga lo testé y confirmé. Parce que seuls les anciens peuvent comprendre cette partie-là. On a bien

On a vu qu'aujourd'hui, c'est les prénommés Igor qui sont à l'honneur. Donc, quelque part aussi, il porte ce prénom Igor et puis il fête son anniversaire de naissance en même temps. Docteur Passy, Bosopi. Docteur Igor Passy, Bosopi, joyeux anniversaire à lui. On lui dit également bande fête patronale. Là. La plus pharmacie le communautaire. On vous salue là-bas. Hein? Voilà, imaginez si ton déjà anniversaire du docteur. Qu'elle assure qu'elle a la grosse fête. Elle assure qu'il soit à la sarque, qu'elle amène à Nif soit à la sarque. On va commencer par vous déposer des paracétamols, des seringues. À vous de choisir. Entre comprimés et injections. C'est en fonction de vos profils qu'on va faire ça. Donc maintenant, si c'est anniversaire d'un menuisier aussi, comprenez. Ah. Si c'est anniversaire d'un morgueux aussi, il faut comprendre.

11h13 minutes de Radio Nekeluk à votre radio de proximité. Igor Zaska, c'est n'a pas eu bon fait patronal à vous également. Bon, pour les souhaits d'anniversaire ici, on commence dans la famille. Répérer la famille Gokala, la famille Goli, la famille Nda. Nous avons ses frères et sœurs comme Anastasie, la reine Hilaire, Miché, ses petits vents et ses oncles et tantes également, Gina, Donatienne, Théodore, Frédéric, sans oublier les enfants, la rose intelligentsia. Celle-là, elle sera toujours intelligente. Il y a Josiel, il y a Serena, le prince Kylian, ses parents Patrice, Denise, Angaï Perret, les collaborateurs de l'Institut de linguistique appliquée, l'Université de Bangui, sans oublier l'élu de son cœur, Angiapel, tonton Cyprien Bokala. Voilà. C'est pour souhaiter joyeux anniversaire à leur fille, leur maman, leur collabo, leur épouse. Edwige Flora Flavien Gaïperé, alias Walimbana. Ah! Maman Silami Niamal. Finalement, la Miliaman n'a qu'à aucun adieu bon guise. Hein? Maman Edwige Flora Flavia Gaïperé. Bon, pourquoi ça ira la Walimbana? Il faut expliquer. À la tomba nanazoa. Et puis si je vois Lazare Marati Rizzo. So mon basso tonzo so tonzo ne di goji mutanga ko bete lo kiwa la za irizo. 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En tout cas, joyeux anniversaire à vous, maman Edwige Flora Flavien Gaïperi. Alias Walimbana, maman Tilamine Diamal. Mise en place terminée 15h30 après le travail. Athéna l'a bien après le travail. Non, mère, ton zo soit Goka avant heure, tu quoi? Ou bien quoi, ta un japa? Attends, la terre n'a des foules au kiri. En tout cas, nos auditeurs silencieux, on vous salue de près tout comme de loin. À tout le monde, façon, est classé à la classe. Maman, mon tas des soins est classé à la. Il besoin de négocier encore. À la sauce à la tente, n'est pas ni classé à la. À la soie, tente n'a pas la barque à Gudo à la couille classé à la. À la soie que Makaï, c'est à la Zikanga, pour couille classé à la. Bon, tu vrai, nous on y est là, là, hier. Que nous on est ici, on vous anime, on vous informe, on vous donne tout, même conseil aussi on vous donne. Au final vous voulez quoi?

0: l'inspiration quelques secondes. 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
1: Toujours à Québec.
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Oui, t'es ça, comme ça, je vous connais à ça, mais allez, dit qu'il t'emmène à sur ni soit, ben bon, voilà le problème. Le but c'est pas d'abîmer votre peau, mais c'est de prendre soin de votre peau. 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Les anniversaires. C'est un gros quoi, t'as un don goût le lasso. Aïe, c'est quoi la basse? Oui, c'est plus qu'à la rentrée. Ligue, il y a une petite angoïta là, c'est bon.

Nous tu rajoutes des kilos, peu importe, peu importe votre occupation, j'allais dire. Nous sommes là pour vous accompagner. Voilà. L'important c'est de garder le sourire, de bien travailler, de bien faire ce que vous savez déjà faire. Voilà. Et si vous êtes parent, n'oubliez pas vos responsabilités parentales. Ah oui là. 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de camarade Wouwou, on dit ou exaucé Terencia. On dit ou exaucé Terencia, car un an de plus aujourd'hui, beaucoup de 5 joints dans votre vie, bébé exaucé. Bébé exo, ah, joyeux anniversaire.

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Donc ne venez pas m'embrouiller. Ah, oh, oh. Les sons africains de la diaspora, on vous salue depuis votre position d'écoute. Vous êtes nombreux dans les pays africains, même en Europe.

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Ça peut mettre innocent beaucoup aussi Barallo à Mango

0: bien sûr, parce que nous sommes là pour vous rassurer que tout se passe bien et que tout ira bien également. Même si vous avez commencé la journée sur de mauvais pieds, on est là pour vous rassurer. Voilà. Prenez un bon verre d'eau comme ça, de l'eau plate bien sûr. Mangez aussi des fruits. N'oubliez pas les légumes dans vos planifications.
1: Blair Afin Poissy, Isabelle et Herman Moko.

0: vendredi, comme ça ce matin, on voyait le ciel était un peu lourd, on sentait le soleil, mais on voyait pas le soleil. Voilà quand un peu les rayons traversent. Voilà. Un peu on avance avec. Hein. Formule 7.
1: Frankie.
0: Allez, il faut pas.

0: Je veux que l'autre bien que l'autre soit que fait ça Igor. Donc à la sauto, je dis retiens là que Igor il va là aussi peindre. Et relois que Igor combat à Ibarra là-haut.
1: Honorable Dunia.
0: Et puis aussi retiens là que Igor tout là.

Bienvenue.

Même si vous ne le dites pas là-bas, nous en sommes. 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

avancer. On va sauf qu'avancer. Sur Radio Nekeluka, on va jamais reculer, on avance. Hein. Dans cette vie, si tu as choisi de reculer, c'est ton problème. Le temps est vraiment compté. Voilà, il faut en profiter chaque seconde comme ça. Mais en profiter dans le bon sens également.

dans vos bureaux respectifs aussi, on vous envoie des salutations, des kilos de bisous, hein. En tout cas beaucoup, beaucoup de courage à vous pour ce vendredi, travailler jusqu'à 16h, voire même 17h, pourquoi pas. Ah. Il s'appelle Mesmela Guérima aussi, il écoute Radio Nekiluka depuis la CNSS là-bas. Un petit coucou à lui. En passant, un petit coucou à tout le personnel de la CNSS.

rien de vous cacher parce que là où vous vous trouvez aussi, on sait. Non, on a des mini caméras cachées. On vous suit de plus près. N'oubliez pas qu'aujourd'hui, c'est la journée mondiale de l'environnement. L'environnement fait partie de notre quotidien. On a cette obligation.

vous arrêtez pas sur ce que les gens disent, sur ce que les gens pensent. Voilà. Parce que le bonheur ne dépend pas seulement de ce que nous possédons, mais aussi de la manière dont nous apprécions ce que nous avons déjà.

0: que sont partis désirer que nous soyons karaoké ni pas
1: cela.
0: Espérons que tu m'en as connu là où soit la sa place, là maintenant je suis depuis à la tartine de celle à Yen de Basso. Voilà. À maintenir Pendra. Mandakou là ce soir, Zamena ce soir, Waramena inspiration sur la Grima Kota. En attendant 75 93 33 33 72 9 52 52, c'est pour 40.

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Alléluia. Allez, tu penses na vie ça déjà ouais. OK, il bat le vieux na sigi muna la on dirait ni la sigi aussi. Voilà, ah bah mais ils sont appelés ça na ni yo.

0: grave qu'il y a un autre enfant de Kélou qui a là soit vendredi à la voie, mais n'a pas de rien à voir sur la gare ici. Allo, allo.
1: Oui, Barala.
0: Et quoi, il parle à la sauce sur la gare?
1: Matala qui n'a pas de coucou.
0: Voyez, Rita, la matala qui.
1: Ah, matala qui a bien coucou.
0: Ouh, ah, sûr que Rita, la matala qui.
1: Ça tenait bien.
0: Il y a la fois que ça tenait. Allez, il vient de se voir.
1: Mais c'est Rita, la matala qui a.
0: Oh, il t'a monté là qui, il fallait bien te monter là qui.
1: Parce que bien que depuis que tu me mandes, et puis il s'en va garder tout.
0: Donc, à la mandat, mandat, on a dit qu'il y a un doute là.
1: Voyez, il m'a dit que.
0: Voilà, va faire ça, ouais.
1: Bang, bang.

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Mais il a ce quoi qui vont. Comprendre qu'il y a besoin d'un faux vilain en haut, dans moto. Ah, il n'y a pas tout, il est yandala. Mon gars, voilà qu'on a confessé ni balochon, ni mion, benando d'affaires.

0: même le ton, il y a même les amis, il y a même le cochon, il y a même le si, même le kenyao, il y a moi là. 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
1: Michel Santa African Jazz.
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1: Et t'en as là, tonton. Aza bien, il y a un peu de temps. Il y a un peu de temps. Il y a
0: un peu de temps.
1: Singila, mingi a marché. Singila. 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Il y a un peu de temps. René, il y a un papa biscuit. 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
3: 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Là, présentement, il est 12h sur Radio Dikiluka et le point d'actualité, c'est avec Alexia Félix Hermadi. Alexia, bonjour.
4: Bonjour Ursula Merveille Mivala, bonjour à toutes et à tous. On célèbre aujourd'hui 5 juin la journée mondiale de l'environnement sous le thème « Maintenant pour le climat ». À l'occasion de cette journée, le ministre centrafricain Sila Sembala, je voulais dire, alerte sur la montée des déchets plastiques dans le pays. Dans ce point d'actualité également, le parquet de Bangui a requis hier lors d'une audience publique un an de sursis et 400 000 francs CFA d'amende contre Gilles Lionel Guandika. Il est poursuivi par plusieurs organisations féminines et de la société civile pour des injures publiques proférées contre les femmes centrafricaines. Hors de nos frontières,

avez compris, c'est à vous de jouer sur Radio Ndekiluka, à vous de jouer pour gagner, à vous de jouer. Le Sakwa ici, c'est le Sakwa de 4 decks, hein. C'est depuis avant-hier qu'on a commencé. Et voilà, aujourd'hui, on va terminer cette semaine également avec 4 decks, la coopération d'appui technique au développement communautaire. Donc à vous de jouer, qui est... On sépare en deux parties. La deuxième partie, c'est Mandako. En tout cas, merci. Merci pour votre fidélité. Merci de vous joindre à nous. Mandako. Après

connectez-vous. Parce que les questions vont revenir. On attend vos appels. On attend des bonnes propositions. 75 93 33 33 72 29 52 52. Mandako sur Radio Nikiluka. Je suis là avec vous, Ursula Merveille Mivala. C'est bien moi. Avec l'appui technique de Sosté Miguel Love Zuneita.

0: titre ici, c'est Je te cale pas avec José sur Radio Nekiluka, 12h09, Mandako, ça quoi de 4 décas. 75 93 33 33 72 9 52 52, le téléphone sonne. Allô, allô. Allô.
1: Allô.
0: Bonjour.
1: Bonjour.
0: Oui, c'est l'arrivée de qui?
1: C'est l'arrivée de Dieu fera Louvain Smalemaka de Sébois.
0: Dieu fera qui?
1: Louvain Smalemaka.
0: Lomens.
1: Louvain.
0: Novens.
1: Oui.
0: Avec N-O.
1: Oui.
0: Dieu fera Novens de Malimaka, de Boire, c'est ça?
1: Oui, c'est ça.
0: D'accord, Dieu fera Novens de Boire. On n'a qu'un seul Sakwa, vous êtes au courant, non?
1: Oui, je suis au courant.
0: D'accord, Sakwa de 4D, on va voir une question rapidement pour vous. Dieu fera Novens, qui finance le projet Actrice du Changement?
1: Pardon, vous pouvez répéter la question, je n'ai pas bien entendu.
0: Qui finance le projet Actrice du Changement?
1: Il n'y a pas de proposition, ça?
0: Non, il n'y a pas de proposition.
1: Wow. En tout cas, je vais revenir. En tout cas, je vais revenir.
0: Merci. Nous sommes toujours là sur Radio Nekiluka, la radio de tous les centres africains.

pas de 4 decks pour vous et nous. Et puis l'émission ici, c'est Mandako. Voilà. Ozo people, strong berry, strong bee. Quelque part actuellement. Vous le savez déjà, non?

0: on attend vos appels sur Radio Neki Luka dans l'émission Mandako. Bonjour.
1: Oui, bonjour.
0: Oui, moi c'est Ursula, vous c'est qui?
1: Je parle de Ramirez Molambo depuis Kitangula.
0: Ramirez Molambo depuis Kitangula.
1: Oui.
0: Quelles sont les organisations qui mettent en œuvre le projet Actrice du Changement?
1: Les organisations?
0: Alors, pour une dernière fois, quelles sont les organisations qui mettent en œuvre le projet Actrice du Changement?
1: Bon, concernant les organisations, je vais revenir.
0: Merci. Mandako sur Radio Neki Luka, 12h12. Et c'est aussi l'opportunité à ceux qui n'ont jamais participé d'appeler.

0: Franck Béré sur Radio Ndekiluka, le téléphone sonne pour Mandako. Allô, allô.
1: Ouais, allô.
0: Oui, bonjour.
1: Oui, bonjour.
0: L'arrivée de qui?
1: L'arrivée de Adam Mamad.
0: Adam Mamad. Depuis quel quartier? Allô, oh là, il est parti. Non, certainement c'est le réseau. Revenez, s'il vous plaît.

0: juste des révisions. Le sapin de 4 decks sera donné qui le
1: gars.
0: On vous attend, on attend vos appels là. Ne vous en faites pas, on est là pour ça. Des vidéos.

0: Bon.
1: Bonjour, c'est bien moi, c'est qui?
0: L'arrivée de l'homme du quartier Sango, merci pour Kanza.
1: Merci pour Kanza qui arrive comme ça pour sauver le quartier Sango, c'est ça?
0: Oui, c'est ça.
1: Donc, dans chaque quartier, il y a un homme pour ça?
0: Nécessairement, moi seul.
1: Mais tout, je me rappelle la semaine passée ou bien surpassée, quelqu'un avait appelé, il se dit l'homme de quartier Sango.
0: Bon, peut-être.
1: Alors, Murphy Poukanza, une question rapidement pour vous.
0: Je suis à votre disposition.
1: Alors, quand on pense que certains métiers sont réservés aux hommes et d'autres aux femmes, de quoi s'agit-il?
0: Vous dites?
1: Quand on pense que certains métiers sont réservés aux hommes, d'autres aux femmes, de quoi s'agit-il?
0: Il s'agit de la ségrégation professionnelle ou division des métiers différents de chaque.
1: Vous êtes en train de lire?
0: Comment ça?
1: Mais comment ça, comment? On va vérifier votre... Pardon?
0: C'est ma réponse.
1: C'est votre réponse, hein?
0: Oui.
1: D'accord, on va vérifier. Vous avez dit qu'il s'agit de quoi?
0: L'homme de quartier Sango, merci pour Kanza.
1: Non, j'ai dit, vous avez dit qu'il s'agit de quoi?
0: Il s'agit de la ségrégation professionnelle ou division des métiers selon le sexe.
1: D'accord, on va vérifier. 3,
2: 2, 1. Wow, Kanza.
1: Vous êtes malin, ça veut dire que l'autre jour vous avez noté les bonnes réponses, c'est ça? Merci beaucoup, merci pour Kanza. On peut dire il est assidu, il est vraiment attentif. Parce qu'on a commencé avec ce sakwa depuis avant-hier. Voilà. Lui, là, ses inspirations vient du père. Et à 18h, il y aura encore un nouveau morceau. Oh là là. Chez Gué Central. On me détrouve.

0: stage aujourd'hui. Le dernier rendez-vous exactement de 4 decks pour cette semaine. Voilà. Allô, allô.
1: Oui, allô.
0: Bonjour.
1: Bonjour.
0: L'arrivée de qui?
1: L'arrivée de Magonga la Crista depuis Kitangola.
0: Magonga la Crista.
1: Magonga la Crista depuis Kitangola.
0: Magonga la.
1: Ah.
0: Et puis le prénom c'est?
1: Crispa.
0: Crispa.
1: Ah.
0: Oh, il y a quoi, hein? Magonga la Crispa depuis Kitangola. Une question pour vous. C'est quoi le genre? Allô?
1: Je t'écoute.
0: Mais la question est déjà posée. C'est quoi le genre?
1: Le genre? Une.
0: Hein?
1: Une. Caractère.
0: Ne demandez pas, ne demandez pas, s'il vous plaît, désolé. Désolé. On sent que ça vient pas de vous. Vous commencez par une.

D'accord, je radio n'est qu'il local, le téléphone sonne de deux côtés. On va décrocher. Allô, allô. Bonjour. Oui, l'arrivée de qui?

0: Quelles sont les organisations qui mettent en œuvre le projet Actrice du changement?
1: Je propose l'ambassade de la France.
0: Vous proposez l'ambassade de France. On vérifie pour Anselme qui ont fait, c'est ça? Pardon?
1: Ouais, c'est ça, Anselme qui ont fait.
0: D'accord, on vérifie. Doucement, on y va et puis on va y arriver. Anselme qui ont fait. On vérifie rapidement. C'est parti. 3, 2, 1. Vous êtes passé à côté.
1: Ah,
0: hein, vous allez revenir plus que c'était la dernière fois. Oh là là. En fait, ce qu'on essaie de vous faire comprendre, c'est que quand les autres se plaignent, c'est pas bien. On n'a que deux lignes. Des fois, c'est saturé et certaines personnes n'arrivent pas à plier. Quand vous savez que vous êtes des habitués de Mandako, en 2-3, vous citez la place. Allô, allô?
2: Oui, allô, c'est l'arrivée de Siobhan Modeste depuis Damala.
0: L'arrivée de qui?
2: Siobhan Modeste.
0: Siobhan Modeste depuis Damala.
2: Oui.
0: Oui, vous allez bien là-bas?
2: Ah, je vais bien.
0: D'accord, si vous allez bien, une question pour vous.
2: D'accord, je suis là.
0: Mm-hmm. Dire que les mathématiques sont pour les garçons, les COFA pour les filles, est-ce un fait ou une idée reçue?
2: Pardon, vous pouvez répéter?
0: Dire que les mathématiques sont pour les garçons et les COFA pour les filles, est-ce un fait ou une idée reçue?
2: Bon, c'est une idée reçue.
0: Pardon?
2: C'est une idée reçue.
0: Vous avez dit le nom, c'est?
2: C'est Siobhan Modeste depuis Damala.
0: Siobhan Modeste depuis Damala.
2: Oui, c'est ça.
0: On va vérifier votre réponse.
2: D'accord.
0: D'accord. Une idée reçue. On vérifie pour vous rapidement. 3, 2, 1. Et voilà, c'est une bonne réponse. C'est une idée reçue.
2: D'accord, bonne continuité à vous.
0: Merci aussi, à vous aussi. Mandako sur Radio Ndekeluka.

0: 12h24 minutes, l'émission c'est Mandako sur Radio Neki Lucas, à quoi de 4 decks. Voilà.
1: Si tu ne reviens pas,
0: Ozaga et Daphné, Antidote.
2: Je ne te quitterai jamais. 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
0: Nous avons quelqu'un au bout du fil. Allô, allô. Allô. On voit bien que c'est un appel WhatsApp, alors la connexion n'est pas encore bonne. Allô? Désolé pour vous, hein, on a tout fait. Allô? Désolé. One more sorry. Quand ça ne tombe pas sur WhatsApp, insistez seulement sur le 72 29 52 52 ou le 75 93 33 33.

0: Allô, bonjour.
1: Bonjour.
0: Oui, c'est monsieur Paoli Kambanda de Baloko.
1: Monsieur qui?
0: Paoleta Banda.
1: Paoleta Banda.
0: Oui.
1: Votre prénom c'est Paoleta.
0: Oui.
1: Et le nom c'est Banda.
0: Oui, c'est exactement comme ça.
1: D'accord. Vrai ou faux, un homme qui vit seul participe souvent davantage aux tâches ménagères qu'un homme vivant en couple.
0: Ok.
1: Vous répondez.
0: Je vous en écoute maintenant.
1: Mais la question est posée là.
0: Oui. Écoutez, pardon, s'il vous plaît.
1: Vrai ou faux, un homme qui vit seul participe davantage aux tâches ménagères qu'un homme vivant en couple.
0: C'est vrai.
1: Qu'est-ce qui est vrai?
0: Oui.
1: Qu'est-ce qui est vrai?
0: Oui, c'est une question.
1: Mais défendez votre réponse. C'est vrai que vous avez donné une réponse, mais défendez.
0: Oui, oui.
1: Défendez.

0: veux dire là, non?
1: Vous avez compris la question, non?
0: Oui.
1: Vous avez dit c'est vrai?
0: Oui, c'est vrai. Mais, c'est ma proposition.
1: Mais maintenant, pourquoi c'est vrai?
0: Bon, je ne savais pas. Ça, c'est une proposition, non?
1: On va vérifier, c'est bon. On va c'est bon, c'est bon, c'est bon, c'est bon. Oui, vous avez choisi, on va vérifier ce mot, pardon. Mais j'ai vu, je sais que c'est vrai. Mais maintenant, je vous dis pourquoi c'est vrai. Répondez seulement. Expliquez-vous seulement.
0: Oui, non, c'est une proposition, non?
1: Je sais que c'est une proposition. Je dis, je sais que c'est vrai. Votre réponse est la bonne. Mais pourquoi c'est vrai?
0: Oui, c'est vrai parce que c'est une historique.
1: Quelle historique?
0: Oui, c'est une historique. Les Blancs venaient nous enseigner de ça.
1: Ah, pardon, sortez le nom des Blancs dedans. Merci. Ah, petite chose ici, vous mentionnez les Blancs dedans. Mais non, mais vraiment...

entre nous les noirs aussi on vit ça tous les jours. Et bien on vient chercher quoi là-dedans. Osa Gandalf ni antidote. Oh, Mandako.

0: Nous avons quelqu'un au bout du fil. Allô, allô? Allô? Allô?
1: Allô?
0: Bonjour.
1: Oui, allô. Bonjour.
0: Oui, c'est qui, s'il vous plaît?
1: Allô?
0: Bonjour.
1: Allô, bonjour, c'est la part de Bilo Gadagasa.
0: Pardon?
1: C'est la part de Gele Gadanga Saga Junior.
0: Gele Gadanga
1: Saga Junior.
0: Sadrak Junior, vous appelez depuis quel quartier?
1: Depuis le quartier Bounamoussadi, au Cameroun.
0: Ah, vous êtes à Bounamoussadi depuis le Cameroun là-bas?
1: Ouais.
0: Mm-hmm. Vous suivez Radio Niki Luka, c'est le Sakwa de Kateka.
1: Oui.
0: D'accord, alors répondez à notre question. Une question rapide pour vous. Vous êtes là?
1: Toujours là, madame.
0: Mm-hmm. Qui finance le projet Actrice du Changement?
1: Je propose l'ambassade des États-Unis.
0: Ambassade des États-Unis, Sadrak de Bounamoussadi, on vérifie pour vous. Vous êtes passé à côté là, ça ne donne pas. Ça ne donne pas. Hein. Oh là là. C'est pas la bonne réponse. C'est vrai que c'est une ambassade, mais c'est pas l'ambassade des États-Unis, ça ne donne pas. Mandakou sur Radio Nekiluka, on est à 3 gagnants, 3 gagnants en 12h30 minutes.

0: Allô, bonjour.
1: Bonjour.
0: Oui, il fait Fauteuil Ismaël depuis kilomètre 5.
1: On y va pas à pas, le nom c'est
0: Fauteuil Ismaël.
1: Fauteuil Ismaël.
0: Depuis kilomètre 5.
1: Depuis kilomètre 5. Vous allez bien là-bas?
0: Oui, je vais très bien, vous.
1: Ça va super bien, Fauteuil Ismaël.

0: On attend toujours les appels, les appels, les appels. Allô, allô.
1: Oui, allô.
0: Bonjour.
1: Oui, bonjour.
0: C'est l'arrivée de qui?
1: C'est l'arrivée des commandants Jolidon depuis Bombari.
0: Commandant
1: Jolidon depuis Bombari.
0: Commandant Jolidon depuis Bombari, vous allez bien?
1: Oui, je vais bien. Et vous?
0: Ça va super bien, commandant Jolidon. Qui finance le projet Actrice du Changement?
1: Pardon?
0: Qui finance le projet Actrice du Changement?
1: Je vous propose l'ambassade de l'Europe.
0: L'ambassade de l'Europe, hein?
1: Oui.
0: On va vérifier pour commandant Jolidon. Ah non, ça d'abord.
1: Ok, je reviens.
0: Vous allez revenir?
1: Oui.
0: D'accord, merci. Moi-même, je suis un peu étonnée. L'ambassade de l'Europe, bon. Je ne connais pas. Mandako sur Radio Nekilvoukassa, quoi de 4 decks.

0: Sandako sur Radio Ndekeluka. Lolo.
1: Oui, bonjour, je suis là.
0: Bonjour, c'est bien moi, vous c'est qui?
1: C'est de la part de Elfège Assidi de Kate, ça fait que toi.
0: Elfège qui?
1: Assidi.
0: Assidi.
1: Oui.
0: Avec A-S-E-Z-I.
1: A-A-D-Z-I-D-Y.
0: Assidi, c'est ça?
1: Ouais, c'est ça, je suis là.
0: Elfège Assidi de Sapeke 2.
1: Sapeke 3.
0: Sapeke 3.
1: Oui.
0: D'accord. Elfège Assidi. Vrai ou faux, la société demande souvent aux hommes de cacher leurs émotions et de toujours paraître forts.
1: Faux.
0: Hmm?
1: C'est faux.
0: C'est faux, hein?
1: Oui.
0: D'accord. 3, 2, 1. Ah, ah. C'est votre choix. D'accord, merci. C'est votre choix qui vous a induit en erreur. Il suffisait juste de prendre quelques secondes pour bien comprendre la question. Il a dit aïe. Mandako sur Radio Nikki.

0: On n'a que 3 gagnants sur la liste. Nous sommes presque à la fin. Oh, mais faites un effort. Allô, allô.
1: Oui, allô.
0: Bonjour.
1: Oui, bonjour.

0: L'arrivée de qui?
1: L'arrivée de Junior, depuis quand ça s'appelle?
0: Junior qui?
1: Monsieur Mawa. Junior, VC Mawa, depuis quand ça s'appelle?
0: VC Nawa.
1: VC Mawa.
0: VC Mawa.
1: Oui.
0: VC Mawa.
1: VC Mawa.
0: Bon, on va essayer de comprendre comme ça. Junior, depuis quand Kassaya?
1: Oui.
0: Rapidement, pour vous, une question, Junior. Vrai ou faux, oui. La société demande souvent aux hommes de cacher leurs émotions et de toujours paraître fort. Vrai ou faux?
1: Oui.
0: C'est faux. D'accord, on va vérifier pour Junior. On vérifie rapidement. Vous-même, avant que quelqu'un puisse raccrocher, la personne avait dit faux. En tout cas, merci.

0: 12h39 minutes sur Radio Nekeluka, sinon il est là. Allô, allô. Allô. Bonjour. Pardon, faites un effort d'éteindre votre poste récepteur.
1: C'est de la part de Sydney Bagolo, des deux quartiers d'Amala.
0: Sydney qui?
1: Bagolo.
0: Bagoleyo.
1: Bagolo.
0: Épelez votre nom.
1: D-A-G-O-L-O-W-O, Bagolo.
0: Dagoleyo.
1: Oui.
0: Sydney. Depuis?
1: Damala.
0: Depuis Damala, Dagoleyo, on va essayer de trouver une question pour vous.
1: Okay,
0: Dagoleyo Sydney, répondez à cette question. Vrai ou faux, les capacités des filles et des garçons dépendent uniquement de leur cerveau. Vrai ou faux?
1: C'est vrai.
0: C'est vrai, hein?
1: Oui.
0: D'accord. Nao. Merci. Oh là là. C'est que deux fois j'ai même envie de répondre à votre place. Prenez 5 secondes pour bien réfléchir.

0: Il n'aime pas le bruit. Allô, allô.
1: Oui, allô, bonjour.
0: Bonjour.
1: Bongi Marcia depuis Sapeke.
0: Pardon?
1: Je dis Bongi Marcia depuis Sapeke.
0: Bongi Marcia depuis Sapeke. Quelles sont les organisations qui mettent en œuvre le projet Actrice du Changement?
1: Bon, il n'y a pas de proposition concernant cette question-là.
0: Non, parce que le truc ici, c'est au pluriel, donc on a au moins plusieurs organisations.
1: Bon, je vous propose Katengor. Je vous propose CACTEC.
0: Vous proposez CACTEC?
1: Oui.
0: Et quoi encore?
1: Bon. Allô?
0: Oui, on vous écoute.
1: Bon, là, je dis, hein, je oui. vous propose CACTEC. Et aussi l'autre là. 58, c'est en anglais comme ça, donc 58, oui.
0: Pardon?
1: 58. Hmm. Peut-être moi pour le
0: pardon.
1: Ouais,

0: Hey, Kadek et Vegas. Voilà, merci.
1: D'accord, bon, continue.
0: Merci. Bangui Martial, le quatrième gagnant. Oui, c'était compliqué, hein. On vous dit, c'est le sacre de tel. Même pour juste donner le nom de l'organisation. Merci beaucoup, Bangui Martial.

0: Michel Lecou. Je suis Edith Clovis Grendonga.
1: Clovis Grendonga.
0: Edith Clovis.
1: Depuis quel quartier?
0: Je suis à Plateau.
1: Clovis Grendonga depuis Plateau.
0: Ouais.
1: D'accord. Une question pour vous. Allô, allô.
0: Allô, je suis à l'écoute.
1: C'est quoi le genre?
0: Quoi?
1: C'est quoi le genre?
0: Le genre?
1: C'est quoi le genre?
0: Je ne suis pas bien saisi votre question.
1: Vous n'avez pas bien saisi. Alors, pour une dernière fois, c'est quoi le genre?
0: Le genre. Le genre, le genre. Je fais suivre. On parle de masculin et féminin.
1: On sait qu'on parle de masculin et féminin, mais on veut savoir c'est quoi exactement le genre.
0: Mais vous avez posé la question sur le genre. Je dis que si vous parlez de genre, cela veut dire qu'on
1: On est en train juste de vous aider, hein, parce que là, c'est pas la bonne réponse. Si vous voulez, on peut vérifier. Hmm?
0: Bon, il n'y a pas une proposition pour vous.
1: Non, il n'y a pas de proposition. Bon, on va vérifier pour vous. Vous avez dit le nom, c'est?
0: C'est Edith Clovis Grendonga, depuis pas de plateau. Hein.
1: Clovis Grendonga.
0: C'est ça.
1: Une convention de catégorisation. C'est vrai qu'on peut séparer l'homme de la femme. Mais là, on parle de rôle de comportement que la société attribue aux hommes et aux femmes. Merci beaucoup. Hein.
0: À vous également.
1: Merci. Là, c'est beaucoup plus précis. Merci.

0: comment s'appelle Moula.
1: Alors là, nous avons 5 camions sur la liste. Nous sommes à 12h46 minutes. Ça commence à aller comme ça un petit peu sur Radio Nekiluka, le Sakwa de Katek. Ah. Os destruya.

0: souvenez quand même de cette chanson, n'est-ce pas? Bella, allô, allô.
1: Oui, allô, oui, c'est là.
0: Bonjour.
1: Ouais, j'ai mis le nom de Koitingo Enoch.
0: Le nom de?
1: Koitingo Enoch de Puango.
0: Koitingo Enoch de Puango.
1: Ouais.
0: Vous allez bien?
1: Oui, ça va, ça va.
0: Alors, si ça va, dites-nous, vrai ou faux, certains jouets offerts aux petites filles peuvent les préparer inconsciemment aux futures tâches domestiques. Vrai ou faux, certains jouets offerts aux filles, aux petites filles, peuvent les préparer au, inconsciemment aux futures tâches domestiques.
1: Vrai. Je vous propose vrai.
0: Vous proposez vrai. Maintenant, pourquoi c'est vrai? Hein? Mais défendez votre idée. Si vous avez vraiment compris la question. Oui, Pingo qui?
1: Enoch.
0: Défendez un peu votre idée. Hey. Quand vous faites un exposé comme ça, vous ne pouvez pas défendre votre idée? Oh là là. Néanmoins, vous avez gagné. Merci beaucoup. Le but ici, c'est pas de choisir vrai ou faux, mais le but, c'est de comprendre. Vous avez compris, non?
1: Voilà.
0: Il prend même pas le temps de comprendre. Le but de chaque émission, c'est pas juste de répondre, mais c'est de comprendre. Voilà. C'est aussi en quelque forme des sensibilisations. C'est vrai, certains jouets qu'on offre aux enfants, surtout aux filles, ça les prépare d'une manière inconsciente aux futures tâches domestiques. À l'exemple des poupées et des

0: Hola. Vous allez voir que à chaque fois que vous participez à Mandako, si vous comprenez quelque chose et que vous retenez, vous êtes en train de vous cultiver. 12h49 minutes sur Radio Nekiluka. On a 6 gagnants. Et ça sonne. Allô, allô. Allô, allô.
1: Oui, bonjour.
0: Bonjour, l'arrivée de qui?
1: C'est le retour de Moulambo Ramirez depuis Kitangula.
0: Moulambo Ramirez depuis Kitangula. Qui veut à tout prix gagner.
1: Ouais.
0: Mais parlez, non? Vous avez peur de quoi?
1: Non, je n'ai pas peur. Ça dépend de la question posée.
0: Dans quelle localité le projet Actrice du Changement est-il mis en œuvre?
1: Il n'y a pas une proposition?
0: Non.
1: Bon, je propose la localité de Bégoua, Landia et Landia-Mboko. Ouais.
0: Bégoua, Landia-Mboko.
1: Ouais.
0: C'est tout?
1: Bon, en fait, là, c'est au niveau des Bangui, mais pour au niveau des provinces, il y a aussi Sibi et d'autres là, je ne sais pas trop.
0: Vous ne savez pas trop, hein?
1: Ouais, donc c'est ce que je sache.
0: Moulambo Ramirez depuis Kitangula.
1: Ouais.
0: Vous avez vraiment fait un info? On va vérifier si c'est des bonnes réponses que vous avez données. On vérifie rapidement pour vous. 3, 2, 1. En tout cas, c'est une bonne réponse. Dans Bangui, du côté de Bégoua, Landia-Mboko, et Sibut, du côté de Gala, Fondo et Ngoumbélé. Merci beaucoup. Ça nous fait 7 gagnants. Bon, nous sommes déjà à la fin de Mandako, 12h51 minutes.

Terminé mandat coaché Radio Nekeluka. On a eu aujourd'hui cette gagnant Murphy pour candidat de quartier Sangor, Sibois, ou bien c'est Siobois Modeste de Damala, Paoletta, mandat de Gala de Gbaloko, Bongi Marcia de Sapeke, Clovis Grendonga de Plateau, Koikpingo Enoch de Wango et Moulambouramere.

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maintenant tes assis comme un zernangatala. C'est terminé. On s'apprête pour la grande édition de la mi-journée sur Radio Nekiluka. Et vous le savez, c'est dans 5 minutes. Donc préparez-vous, apprêtez-vous. Dans 5 minutes, on passe à la grande édition. Là, maintenant, nous retrouvons qui est Herpoli Valente Gozo.

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12: Présent sur Radio Ndekeluka et c'est l'heure de la grande édition de la mi-journée avec Alexia Félix et Mwanzi. Alexia, bonjour.
13: Bonjour Ursula Merveille Mevala, bonjour à toutes et à tous. À la une, hier, le président Touadéra s'est adressé à ses 33 ministres lors du premier conseil du gouvernement de la 7e République. Il reconnaît des failles passées et exige des améliorations pour cette nouvelle mission. L'ancien consul de Roumanie en République centrafricaine, Yonel Kwandika, comparaissait hier à Bangui. Le parquet a requis un an de sursis et 400 000 francs CFA d'amende pour injure publique contre les femmes centrafricaines. Et puis, célébration aujourd'hui de la journée mondiale de l'environnement sous le thème « Maintenant pour le climat ». Face au changement climatique, les experts appellent les Centrafricains à éviter les déchets plastiques. Football, le grand choc amical entre les fauves seniors et les éperviers du Togo, c'est à 19h au Maroc.
12: Ouvrons cette édition avec le premier conseil du premier gouvernement de la 7e République tenu hier à Bangui.
13: Au cours de cette première rencontre, le chef de l'État, Faustin Conche Touadéra, a ordonné des grandes orientations à ses ministres Armando Yanginji.
14: Cette première rencontre entre le Premier ministre, le Président de la République et les 33 ministres est placée, selon le chef de l'État, sous le signe de la rupture avec l'état du passé. Faustin Touadéra reconnaît des failles dans les gouvernements précédents.
15: Le mandat que le peuple nous a confié le 28 décembre 2025 est placé sous le signe d'une rupture totale. Nous changeons d'époque, nous changeons de méthode. Nous changeons d'ambition. Je rappelle que la 7e République n'ôtèlera plus les tares du passé qui ont trop longtemps freiné l'envol de notre pays. L'époque de l'inertie, de l'absentéisme dans les bureaux et des querelles de chapelles ministérielles est définitivement révolue. Vous n'êtes pas des ministres de salon, vous êtes des ministres de terrain.
14: Mathématicien de carrière, Faustin Touadéra n'est pas un novice face aux mots qui minent son pays. Le chef de l'État ordonne à ses ministres d'arrêter immédiatement le détournement des biens publics.
15: L'incompétence notoire, la passivité et le laxisme doivent mener à des réaffectations ou à des sanctions disciplinaires. Vous devez savoir que le comportement de vos agents sur le terrain est le reflet de votre autorité. Le racket des usagers dans les services publics, la lenteur orchestrée pour obtenir des pots de vin et le détournement des biens de l'État doivent cesser immédiatement. La réussite de ce septennat dépend aussi de la qualité et de la rigueur de notre capital humain. Chaque décision prise doit avoir un effet mesurable et perspectives dans la vie quotidienne de nos concitoyens.
14: Un séminaire gouvernemental est prévu dans les jours à venir pour orienter les ministres sur leur cahier des charges. Pour rappel, le gouvernement Mouloua 3 a été mis en place le 21 mai dernier, composé de 33 membres, dont 4 ministres d'État et 2 ministres délégués.
12: Alexia, 81 officiers de police judiciaire ont reçu hier à Bangui leur certificat de fin de formation.
13: Ceci après 3 mois de remise à niveau sur les techniques d'enquête. Emmanuel Samoulifis était présent.
16: Après leur formation, ces officiers de police judiciaire sont désormais prêts à faire respecter la loi, conduire des enquêtes judiciaires, protéger les personnes et les biens et défendre les intérêts de la nation avec professionnalisme. Ajoutant Bobby Elvis Zougamone, major de cette promotion.
17: Nous voyons qu'il y a pas mal de gendarmes, mais un souci de qualification des officiers de police judiciaire. Il y avait des anciens modèles de monter les procédures, faire l'enquête en question. Donc on nous a monté des nouvelles techniques qui vont vraiment nous aider. Dès que nous serons déployés, on va essayer de mettre ça en œuvre pour le bien de la population.
16: Prince Merva Fidakbar, commandant de l'école de la gendarmerie nationale, appelle les récipiendaires à mettre en application tout ce qu'ils ont appris.
18: Vos instructeurs vous ont transmis le savoir-faire et savoir-être au cours de cette période de formation, afin de vous accueillir dans la grande famille des officiers de police judiciaire. Désormais, vous avez la responsabilité de traduire en acte tout ce qui vous a été enseigné dans le respect des lois et des droits de l'homme.
16: Ces OPJ seront déployés à l'intérieur du pays pour travailler auprès de la population. Landru Ulrich Depo, directeur général de la gendarmerie nationale.
19: Aujourd'hui, tout ce monde est sorti avec un parchemin. L'idée, c'est de les réaffecter dans les provinces et travailler auprès de la population. C'est pour ça que j'ai toujours prôné auprès de mes hommes. Nous, gendarmes, on n'est pas des prédateurs de la population. Nous représentons plutôt le dernier rempart de la population.
16: Parmi ces 81 officiers de police judiciaire figurent 10 femmes ainsi que 6 officiers issus de la gendarmerie nationale.
12: Le parquet de Bangui a requis hier lors d'une audience publique un an de sursis et 400 000 francs CFA d'amende contre Gilles Lionel Guadika.
13: Il est poursuivi par plusieurs organisations féminines et de la société civile pour des injures publiques proférées contre les femmes centrafricaines. Le récit du procès avec vous, Chris Wajor.
20: Tout au long du procès, Gilles Lionel Guadika a plaidé non coupable. Il soutient que les propos tenus dans la vidéo ne visaient pas toutes les femmes centrafricaines, mais seulement une catégorie. Face à cette ligne de défense, le parquet a fait diffuser la vidéo en direct après qu'elle ait largement circulé sur les réseaux sociaux. Après une journée d'audience, les avocats de la partie civile ont exposé leurs arguments devant les juges avant l'intervention du parquet sur les faits de diffamation et d'injures reprochés aux prévenus. Le ministère public a requis un an de sursis et 400 000 francs CFA d'amende contre le prévenu en demandant aussi la suppression de ses comptes sur les réseaux sociaux. Une requête mal accueillie par plusieurs femmes qui ont quitté la salle d'audience. Pour la partie civile, cette audience et la reconnaissance des faits par le procureur constituent déjà une victoire dans ce combat selon maître Marie Edith Douzima.
21: Notre premier combat c'était de faire retenir cette affaire. Donc ça a été retenu. Ensuite de faire en sorte qu'on puisse reconnaître que les faits qui lui sont reprochés, à savoir la diffamation et les injures publiques, soient retenus par le parquet. Et c'est ce qui a été fait. Dans la procédure pénale, les parties civiles n'ont pas le droit, je dirais, de requérir ou demander des peines. Ça, c'est le rôle du procureur. Il faut dire que les femmes étaient surprise de ce que le procureur a demandé.
20: Pour maître Kevin Junior Zakouangui, l'un des avocats de l'accusé, la défense en remettra la décision des juges.
22: Bon, c'est au tribunal d'apprécier si les faits tels qu'établis par le parquet sont avérés. Et selon les débats, il y avait eu manifestation de la vérité. La défense a aussi plaidé. Donc, à ce point, c'est au tribunal de décider du sort de notre client par rapport aux dépositions des uns et des autres.
20: Pour rappel, le 31 mars dernier, Gilles Lionel Guadika a publié une vidéo virale dans laquelle il tenait des propos jugés injurieux et diffamatoires envers les femmes centrafricaines, ce qui a conduit plusieurs organisations féminines à saisir la justice.
12: On célèbre aujourd'hui 5 juin la journée mondiale de l'environnement sous le thème « Maintenant pour le climat ».
13: Instituée en 1972 par l'Assemblée générale des Nations Unies, cette journée vise à sensibiliser le public et à encourager les États, les organisations et les citoyens à agir pour la protection de la planète. À l'occasion de cette journée, le ministre centrafricain de l'environnement, Sila Sembala, alerte sur la montée des déchets plastiques dans le pays. Il est au micro de Destin du Bonheur, Willy Kong.
23: Les déchets plastiques constituent aujourd'hui une menace sérieuse pour l'environnement et la santé humaine. Ils polluent nos rues, nos rivières, nos marchés et nos espaces publics. Ils contribuent également aux émissions de gaz à effet de serre, responsables du dérèglement climatique s'ils sont mal gérés. La lutte contre cette pollution exige l'implication de tous. Nous devons adopter des comportements responsables en privilégiant des alternatives écologiques en renforçant les bonnes pratiques d'assainissement telles qu'initiées par le président de la République, chef de l'État, à travers le Kwarti Kodo. Notamment la lutte contre la pollution plastique, la gestion durable des déchets, la protection des ressources naturelles et la préservation de la biodiversité. Face à l'urgence climatique, chaque geste compte. Agir pour le climat, c'est protéger la vie, la santé et l'avenir des générations de demain.
12: Effectivement, les effets du changement climatique se font de plus en plus ressentir en République centrafricaine.
13: Ils touchent particulièrement le secteur agricole. Nous en parlons avec Destin de Bonheur, Willikan.
0: Dans plusieurs localités, les agriculteurs tirent la sonnette d'alarme. La perturbation des saisons de pluie, les longues périodes de sécheresse et l'incertitude du calendrier agricole compliquent les activités champêtres. Au village Yongofongo, situé à 25 km de Bangassou, dans la préfecture du Mbomou, Natacha, cultivatrice, s'inquiète face aux conséquences du dérèglement climatique sur ses cultures.
1: Les changements des périodes de pluie ont un impact sur nos cultures. Il arrive que les pluies commencent à ce qui réduit notre rendement.
0: Andélé, dans le Bamingué-Bangouron, la sécheresse s'aggrave dans le nord du pays et impacte lourdement la production agricole, alerte Barnabé Dungous, représentant des agriculteurs de Dar El Kouti.
2: Vraiment, le changement climatique revient parce qu'à l'époque, dès le mois de mai, 15 mai, juin, tu sèmes l'arachide et septembre, octobre, tu récoltes bien. Les gens ont sémé en mois de mai, mais il n'a pas plu. Mais avec cette méthodologie-là, je crois que nous, on va souffrir.
0: À Paoua, dans la région de Yadé, la présidente de coopérative Marie Noudougoto appelle les autorités à communiquer sur le calendrier agricole devenu imprévisible.
1: Vraiment, c'est triste. Nous demandons aux services concernés, notamment l'AGDA et l'ICRA, de nous informer sur la situation pluviométrique et de nous dire s'il est encore possible de poursuivre le semis. Nous ne pouvons pas laisser les parcelles vides. Si nous ne sémons pas, qu'allons-nous manger demain?
0: Face à ce phénomène, Sylvain Kokiri, ingénieur agronome à l'AGDA, préconise une agriculture intelligente et adaptée pour atténuer les effets du changement climatique.
3: Quand vous faites l'abattage des herbes et les arbres, ne brûlez pas. Laissez ça, ça va décomposer. Et après la première pluie, deuxième pluie, vous allez mettre les graines dans la terre. Et de deux, quand vous faites le sarclobinage, ne ramassez pas les débris. Mettez entre les lignes pour permettre l'humidité au sol.
0: Si la journée mondiale de l'environnement se veut un point de départ pour la mobilisation, les agriculteurs centrafricains, eux, plaident pour l'accès à des semences résistantes aux aléas climatiques ainsi qu'à des équipements agricoles modernes, indispensables pour faire face à ces nouveaux défis.
12: Le président béninois Romuald Ouadani a achevé sa tournée africaine hier en Côte d'Ivoire.
13: Il a commencé cette visite d'amitié et de travail au Nigeria, Burkina Faso, Nigérie et au Togo. Il était accompagné de la ministre des Affaires étrangères et du ministre du Commerce. Le nouveau président béninois a évoqué la nécessité pour lui de renouer contact avec ses voisins membres de l'Alliance des États du Sahel, AES. Lors de ses échanges avec ses pairs, ils ont également évoqué des questions qui préoccupent la CDAO.
12: En parlant maintenant de la guerre en Ukraine, le président Volodymyr Zelensky propose de rencontrer son homologue russe Vladimir Poutine.
13: Demande formulée dans une lettre ouverte adressée au président russe, le président ukrainien souhaite que cette rencontre soit organisée soit en Suisse ou en Turquie ou bien dans d'autres pays du monde arabe. Mais le Kremlin a indiqué que la rencontre pourrait être à Moscou. La page sport, une présentation de Nathan de Saint-Stéphane Ngomé. Nathan, bonjour.
24: Bonjour Alexia Félix Ngwandi, bonjour à tous.
13: On ouvre cette page par le football. Les Fauves Seniors jouent aujourd'hui un match amical contre les Éperviers du Togo.
24: Et oui Alexia, le match est prévu à 19h au Maroc. Il y aura ensuite une autre rencontre mardi prochain entre les Fauves et les Palancras Negras de l'Angola. Des matchs de préparation en vue des éliminatoires de la CAN 2027. L'entraîneur des Fauves, Eloge Nza, que nous avons joint ce matin depuis le Maroc, fait le point sur son groupe. Pour ces échéances.
25: L'état d'esprit est bon, malgré qu'on ait beaucoup d'absences au dernier moment. Les sélections de mois de juin, c'est exactement ça. Mais malgré tout ça, l'ambiance elle est bonne. On a Hugo qui s'est blessé, Isaac Solé qui s'est désisté, Louis Mafuta qui s'est désisté. Donc on est obligé de s'adapter. On a rappelé Fourdou, on a rappelé Ato. On se concentre sur les gens qui sont là, on se concentre sur notre match. La plupart, ça va être leur premier match. Donc on essaie de les mettre dans les bons états d'esprit. Donc on est toujours dans la continuité de notre préparation pour le mois de septembre. C'est un match amical, hein. C'est toujours bien de gagner, c'est toujours bien de faire des bons résultats pendant les matchs amicaux parce que c'est ça aussi qui crée la confiance. Et on sait parfaitement que là, on a un groupe très jeune, donc on relativise aussi les choses. Et c'est l'opportunité pour ces jeunes joueurs-là qui étaient venus à Bangui de montrer de quoi ils sont capables.
13: Parlons du basketball. Les matchs de la sixième journée du championnat de la Ligue de Bangui se poursuivent au centre Martin Goko.
24: Eh oui, Alexia, aujourd'hui à 15h, AS Mazaga joue contre Red Star, suivi à 17h du duel entre Abeille et Tondema. Hier, Warriors a battu Warriors de Bangui 55 à 32, puis Nutek a battu Bimbo 77 à 49.
13: Basketball encore, le Tchad est le pays de la zone 4 qualifié pour la phase finale de l'Afro-Basket des moins de 18 ans prévue en Côte d'Ivoire.
24: Une qualification après une large victoire des Sao du Tchad en finale devant les Panthères du Gabon 85 à 58. Cette finale a été disputée hier à Malabo en Guinée équatoriale. L'on rappelle, la République centrafricaine a été écartée en demi-finale après une défaite avant-hier face au Gabon.
13: Nathan, à 6 jours du coup d'envoi de la Coupe du Monde, plusieurs pays continuent de se préparer à travers des matchs amicaux.
24: Et oui Alexia, parmi les matchs prévus ce soir, la Russie joue contre le Burkina Faso et la Hongrie affronte la Finlande. Hier, les éléphants de la Côte d'Ivoire ont battu les Bleus de la France de buts à 1. De leur côté, l'Espagne et l'Iran et l'Irak se sont séparés sur un match nul en but partout. Victoire de l'Iran face au Mali sur le score de 2-0. La Coupe du Monde est prévue du 11 juin au 19 juillet prochain aux États-Unis, au Canada et au Mexique.
12: C'est la fin de cette édition en français. Merci à vous de l'avoir suivi. La version Sango, c'est tout de suite.
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4: concitoyens. 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
16: 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Ba, commandant de l'école de gendarmerie nationale à Ounda, na la soirée à Makandasso, Tiziana Kusala, Aïsosi, à la Manda.
8: Vos instructeurs,
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2: Comme annoncé dans le journal, la journée mondiale de l'environnement est célébrée aujourd'hui 5 juin sous le thème « Maintenant pour le climat ». À cette occasion, le ministre centrafricain de l'environnement et du développement durable, Sila Sembala, alerte sur la hausse préoccupante des déchets plastiques dans le pays et appelle les centrafricains à passer à l'action. Un dossier du jour signé Destin de Bonheur Huilicon.
6: Récemment nommé à la tête du ministère de l'Environnement et du Développement Durable, Sila Sembala reconnaît les nombreux défis climatiques auxquels sont confrontés le monde en général et la République centrafricaine en particulier. Selon lui, la combinaison des fortes chaleurs, d'inondations récurrentes, de feux de brousse chroniques et de perturbations saisonnières accentue la vulnérabilité des populations centrafricaines.
7: Depuis des décennies, les alertes scientifiques se multiplient concernant des inondations, des incendies incontrôlables, des vagues de chaleur extrêmes et le dérèglement climatique de plus en plus visible partout dans le monde. Notre pays n'est pas malheureusement épargné par ces phénomènes qui affectent directement les conditions de vie de nos concitoyens. Les effets du changement climatique sont désormais visibles en République centrafricaine. Montée des températures, inondations, sécheresses, dégradation des terres, perte de la biodiversité, pollution des cours d'eau, et accumulation inquiétante de déchets plastiques.
6: S'agissant de la prolifération des déchets plastiques dans plusieurs localités du pays, Sila Sembala attire l'attention des citoyens et des autorités sur les conséquences néfastes de ces produits largement utilisés sur les marchés de Bangui et dans les villes de province. Toutefois, il se montre optimiste quant aux efforts engagés, notamment à travers l'initiative présidentielle Kwati Kodro visant à réduire ces déchets.
7: Les déchets plastiques constituent aujourd'hui une menace sérieuse pour l'environnement et la santé humaine. Ils polluent nos rues, nos rivières, nos marchés et nos espaces publics. Ils contribuent également aux émissions de gaz à effet de serre, responsables du dérèglement climatique s'ils sont mal gérés. La lutte contre cette pollution exige l'implication de tous. Pouvoirs publics, collectivités locales, opérateurs économiques, organisations de la société civile, ainsi que chaque citoyen. Nous devons adopter des comportements responsables en privilégiant les alternatives écologiques en renforçant les bonnes pratiques d'assainissement telles qu'initiées par le président de la République, chef de l'État, à travers le quartier Kodo, et en promouvant une gestion durable des déchets solides municipaux. C'est dans cette vision que l'activité principale de cette journée consiste à une vaste campagne nationale de sensibilisation sur la loi portant interdiction de la commercialisation et de la détention des emballages et sachets plastiques non biodégradables en République centrafricaine.
6: Face à ces défis, le ministre de l'Environnement et du Développement durable assure que les autorités centrafricaines demeurent engagées en faveur de la protection de l'environnement. Il invite cependant l'ensemble des couches sociales à faire de cette journée un véritable levier pour accélérer la transition écologique essentielle dans la lutte contre le changement climatique dans le pays.
7: Face à cette situation préoccupante, le gouvernement, par le truchement du ministère en charge de l'Environnement et du Développement durable, réaffirme sa détermination à poursuivre les efforts engagés pour la protection de l'environnement et la lutte contre les effets du changement climatique. Chacun de nous est invité à agir dès maintenant autour du mot d'ordre « maintenant pour le climat ». Cette célébration constitue une opportunité de renforcer la sensibilisation, encourage les entreprises, les organisations de la société civile, les jeunes, et les citoyens, ainsi que tous les acteurs engagés dans la protection de l'environnement. Une mobilisation nationale en faveur de la sauvegarde de notre environnement. Ensemble, agissons maintenant pour le climat.
6: La journée mondiale de l'environnement de cette année se veut un point de départ pour une prise de conscience collective en faveur de la préservation des écosystèmes. En République centrafricaine, bien qu'aucune activité officielle n'ait été organisée.
2: L'environnement et du développement durable, Sila Sembala, il alertait sur la hausse des déchets plastiques dans le pays et nous rappelons que cette déclaration a été faite hier lors d'une rencontre avec les journalistes. Vous écoutez Radio Ndikiluka, la version Sango de ce dossier du jour, c'est tout de suite.
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7: depuis de décennies. Les alertes scientifiques se multiplient.
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7: accumulation inquiétante de déchets.
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7: Les déchets plastiques constituent aujourd'hui une menace sérieuse.
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0: Alexia, bel après-midi.
1: Bel après-midi, Christ Chanel Demango. Bel après-midi à toutes et à tous. Hier, le président de la République, Faustin Conche-Todera, s'est adressé à ses 33 ministres lors du premier conseil du gouvernement de la 7e République. Il reconnaît des failles passées et exige des améliorations pour cette nouvelle mission. On célèbre aujourd'hui la journée mondiale de l'environnement sous le thème « Maintenant pour le climat », instituée en 1972 par l'Assemblée générale des Nations unies. Cette journée vise à sensibiliser le public et à encourager les États, les organisations et les citoyens à agir pour la protection de la planète. Et puis, guerre en Ukraine. Le président Volodymyr Zelensky propose de rencontrer son homologue russe Vladimir Poutine. Demande formulée dans une lettre ouverte adressée au président russe. Le président ukrainien souhaite que cette rencontre soit organisée soit en Suisse ou en Turquie ou bien encore dans les pays du monde arabe. Mais le Kremlin a indiqué que la rencontre pourrait être à Moscou. Football, les Fauves Seniors jouent aujourd'hui un match amical contre les Éperviers du Togo. Le match est prévu à 19h au Maroc. Une rencontre en vue des éliminatoires de la CAN 2027. 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C'est tout pour ce point d'actualité de 14h. Merci à tous d'avoir suivi. Bon repos à ceux qui se reposent et ceux qui nous sont sur les 100.9 FM. Je vous souhaite bonne tranche. À vous, Christian Chanel Demango.
0: Merci, Alexia. Vous allez revenir à 15h pour nous présenter encore l'essentiel d'actualité car l'actualité évolue avec le temps, n'est-ce pas? Donc, nous écoutons le titre Fou de toi de l'artiste centrafricain vivant en France, Alexis J. Avant de vous donner, Alexis, de vos avis et communiqués.

se prépare à vous donner la lecture de vos avis et communiquer sur Radio Ndekeluka après ce joli morceau de Alex J. Dans exactement 50 secondes.

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1: Voilà, limiter ce qui donne. Hein? Bon, maintenant, pourquoi ça distance en militaire en bas à la
2: fin?
1: Chef, il y a encore la boutique. Il y a dit pourquoi tu me
2: Papa.
1: Parce que moi, ça distance à mes amis,
2: on a dit tenir à la lotine à côté de la guerre qui est comme vous.

Je suis en train de me faire un peu de temps.

0: Patty Benz.
1: Top modèle, Iriti Monzo Colna Legoti, Inonsibi, Yeke Titene Warangbonga Sosi, Iriti Mediterrana, Emmanuel Sambolinga, Nazavi Mbembele, Naleti Kwasinga, Gisoube Afrika, Titene Itene, Ndoti Mbai, Tikodroti aussi. Top modèle, à la Sokola Maye aussi, soit like top modèle quoi.

titre de la chanson, c'est Charmant. Comme vous êtes aussi charmant et charmante à écouter Radio de Kedoka cet après-midi, je vous donne ce morceau-là pour vraiment prouver que vous méritez ce que vous êtes en train de faire en ce moment. Alors, à 5 minutes du point d'actualité, gardez votre fidélité d'écoute sur notre antenne.

0: Dans exactement 10 minutes, le retour d'actualité avec Alexia Félix et Mbandi. Gardez votre fidélité d'écoute. Voilà 15h sur l'ensemble du territoire national et c'est l'heure de faire le tour d'actualité avec Alexia Félix et Mbandi. Bel après-midi Alexia.
1: Bel après-midi Christ Chanel de Mango. Bel après-midi à toutes et à tous. On célèbre aujourd'hui la journée mondiale de l'environnement sous le thème « Maintenant pour le climat ». À l'occasion de cette journée, le ministre centrafricain de l'environnement alerte sur la montée des déchets plastiques dans le pays. La direction générale des mines a relancé les activités de 3 coopératives minières dont la sous-préfecture de Bozoum, suspendue pour

0: raisons techniques, ces coopératives ont été rouvertes à la suite d'une mission de terrain conduite par la Direction générale des mines. L'objectif de cette démarche est d'assainir la gouvernance du secteur minier afin de favoriser le développement local. À l'international, hors de nos frontières, le président béninois Romuald Ouadahi a achevé sa tournée africaine hier en Côte d'Ivoire. Il a commencé cette visite d'amitié et de travail au Nigeria, Burkina Faso, Niger et au Togo. Il était accompagné de la ministre des Affaires étrangères et du ministre du Commerce béninois. Le nouveau président béninois a évoqué la nécessité pour lui de renouer contact avec ses voisins membres de l'Alliance des États du Sahel, AES. En sport, basketball, les matchs de la 6e journée du championnat de la Ligue de Bangui se poursuivent au centre Martin Gokko. À 15h, AS Mazanga joue contre Red Star, suivi à 17h du duel entre Abbey et Tandema. 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
1: Parole d'enfant.
2: Coucou jeune fille.
3: Bonjour madame.
2: Qu'est-ce qu'il y a? Tu croises les bras là, tu as peur?
3: Non.
2: Ça va?
3: Ça va bien.
2: D'accord, tu t'appelles comment?
3: Je m'appelle Adassa Kanga Myriam Deborah.
2: Tu as beaucoup de prénoms, hein? Tu connais la signification de Adassa?
3: Oui.
2: Ah oui?
3: Esther.
2: Qu'est-ce qui t'a appris ça?
3: C'est ma mère qui m'a appris.
2: Et maman a dit Esther, c'est qui? Elle a tiré ce nom d'où? Elle t'a dit?
3: C'est moi qui l'a demandé. C'était une personne qui m'a demandé comment Adassa signifie quoi. Je l'ai pas répondu, elle m'a demandé encore une fois. Et j'ai pas répondu, c'est pour ça que je lui ai dit que je ne connaissais pas. Alors j'avais couru, j'étais allée demander à maman.
2: Ah, et là maman t'a dit Adassa veut dire Esther.
3: Oui.
2: D'accord. Adassa, tu as quel âge?
3: J'ai 8 ans.
2: Tu es en quelle classe?
3: Je suis en classe de CE1.
2: Dans quelle école?
3: Saint-Charles.
2: D'accord, ça se passe bien?
3: Oui.
2: À la maison, tu es toute seule comme enfant ou bien?
3: Non, il y a mes grandes soeurs et les grands frères.
2: Vous êtes beaucoup à la maison?
3: Oui.
2: C'est bien ça, Adassa. Et c'est quoi ton passe-temps? Quand tu joues avec tes amis, à quoi est-ce que vous jouez?
3: On joue à chat.
2: À chat?
3: Oui.
2: C'est quoi ça?
3: Encore, si tu touches ton ami, c'est ton ami qui devient le chat.
2: Ah, d'accord. Je suis sûre qu'on t'a plusieurs fois gagné, Adassa, c'est vrai?
3: Oui.
2: Parce que tu cours pas trop?
3: D'autres fois, on me gagne, d'autres fois, c'est moi qui gagne.
2: Ah, c'est bien ça. Et c'est quoi ton rêve, Adassa? Qu'est-ce que tu aimerais bien devenir demain, une fois grande?
3: Je veux devenir docteur.
2: Docteur?
3: Oui.
2: C'est bien. Tu en as déjà parlé à une grande personne à la maison?
3: Oui.
2: À qui?
3: À maman.
2: Et qu'est-ce que maman a dit?
3: Maman a dit que si j'ai le temps, j'aurai.
2: D'accord. Il faut beaucoup étudier pour ça, Adassa, d'accord? Ok, tu as une jolie robe, Adassa.
3: Merci.
2: Et ta couleur préférée, c'est quoi?
3: Le rose.
2: Comme sur ta robe?
3: Oui, madame.
2: Ok, maintenant, Adassa, entre les baskets et les talons, qu'est-ce que tu préfères?
3: Les talons.
2: Les talons?
3: Oui.
2: Et tu sais marcher avec?
3: Non.
2: Tu en as?
3: Non, j'en ai pas.
2: Et tu n'as pas demandé à maman de t'en acheter?
3: Je vais devoir apprendre à marcher avec.
2: D'accord. Adassa, puisque tu joues trop au jeu de chat, ça veut dire que tu aimes trop les chats?
3: Oui.
2: C'est vrai? Tu en as un à la maison?
3: Oui.
2: C'est un mâle ou une femelle?
3: C'est pas un mâle, c'est un gentil.
2: Non, je demande, quand c'est mâle, ça veut dire que c'est le garçon, n'est-ce pas?
3: Oui.
2: Et quand c'est femelle, ça veut dire que c'est la fille. Pour les animaux.
3: C'est femelle.
2: C'est femelle? Et tu l'appelles comment?
3: Tinou.
2: Tinou. Ok, c'est bien ça. Qu'est-ce que tu as l'habitude de donner à Tinou, ton chat?
3: Si on peut faire la nourriture, si je n'ai pas envie de manger, je lui donne.
2: Ah oui? Le nom de papa et maman pour finir, Adassa.
3: Papa Rémi et maman et vous dit.
2: Alors merci de nous avoir partagé ton petit monde. Il est tout beau. On te souhaite de passer un bon moment et surtout bon courage pour ton rêve de devenir docteur. Au revoir.
3: Merci madame.
2: Mes petits chéris, au revoir à vous. C'était là la petite Adassa Kanga. Elle a 8 ans. Elle fréquente l'école Saint-Charles en classe de C1. On se donne rendez-vous demain pour un autre numéro de Paroles d'enfants.
0: Merci beaucoup Elvira Kintombe. Demain, c'est samedi, c'est le grand format Monsi Kasika, l'univers des tout-petits. Alors, avant de suivre le sketch d'aujourd'hui, je vous propose ce joli morceau de la Renta de Fally Poupa.

Bibi de la Renta aussi. Elle osait, hein, elle osait. Elle peut tomber les gens comme ça là. 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
0: Alors tout ça, ça c'est, on appelle ça la déforestation, la sécheresse. Cela est dû à la non-protection de l'environnement.
1: Oui.
0: Parce que vous vous détruisez les choses n'importe comment. Détruisez les arbres, détruisez tout. Et c'est ça qui a affecté nos récoltes, nos
2: semences.
3: Vous voyez,
0: c'est parce que vous ne protégez pas l'environnement. On a ce manque d'eau dans ce village. Il y a la sécheresse partout.
1: Il y a inondation.
0: Mais voilà. Tout ça, c'est vous, les pauvres populations.
2: Pas pauvres,
3: en gars
2: aussi.
3: Pauvre. Et riche dans Kota Karibar. Et Baba, riche.
2: Maman, quand tu
4: dis.
2: Ils ont as du fang anya maso.
1: Chasseur.
2: Chasseur. À la gâte, anya ma toi, pétala. Parce qu'elle t'a dit déforestation, voyez.
1: Déforestation, par
2: Ni là, à Ghana, là, quoi,
1: anya ma toi, guayua.
0: Ils sont tous partis en Europe. Ils sont tous partis en Europe. Moi, je les ai trouvés en Europe là-bas. Les animaux, ils sont tous là-bas.
1: Maman, vous dites carrément bien l'Inde.
0: Ils sont là-bas.
1: Mon grand-père,
0: ils ont pris un avion, ils sont tous partis.
4: Alors, où est-ce
3: que tu es? Mais non, quand il est là,
4: il faut reconnaître que
3: Europe.
4: Yes, on n'a pas mouna yi. A richesse, soit en gourou, il faut qu'il y a la venue là.
0: Yé la main. Tu peux payer.
4: Hé, bambouda.
0: La cher, go, cher, go.
4: Gou, oh.
0: Hé, venez, mettez moi, gars. Vu que nous sommes venus là.
4: Ma bagne, hein.
0: Mettez le venu, vous y avez venu ça.
4: Ma bagne, pas ça.
0: Hé.
4: Ton anatene, gou.
0: Soit
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0: 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Comme ça, on va amener l'environnement.

0: École Francisco José Itatier Bano.
1: École spéciale des officiers d'activés.
0: Ogo, ogo, aboire. Son Excellence Jean-Christophe Nguinza.

0: voilà le titre de cette chanson, c'est J'accuse, signé Giovanni TTN. Voilà, sur les 100.9 FM Radio Ndeke Luka, c'est même le titre de l'album. J'accuse, hein. Alors, pas de soucis. Tindembeso, il est caractéré Tigoti Umunala Toka. Andoso, quoi, les Dessalak et Maïso, Egonala Ming, Tena Idapa, Dafran, Tissiri, Natimeng, Ndeke Luka, Fade Fade, Umunala Pekota Toka.
1: Yaya Christian Lembe, Colosia. J'accuse l'enseignant qui, au lieu de contribuer à l'épanouissement de son élève,
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0: Le second passage de vos avis et communiqués sur Radio Ndeke Luka, le lieutenant d'Angama, Serge Ruffin, commandant compagnie gendarmerie territoriale du Sibut, officier de police judiciaire, porte la connaissance des voyageurs à destination de Bambari qu'il a été retrouvé et déposé à l'état-major compagnie un sac de voyage de couleur bleu ciel contenant des habits vestimentaires et des carnets de pension au nom de monsieur Toa Dena André, instituteur cadre du ministère de l'Éducation nationale à la retraite. Madame Dabinga Augustine, institutrice adjointe, cadre de l'Éducation nationale à la retraite. Madame Daponoumou Joséphine, institutrice, cadre de l'Éducation nationale à la retraite. Monsieur Talka Joseph, technicien supérieur de la santé, cadre du ministère de la santé à la retraite. Monsieur Bissafi Simplice Nestor, sergent des forces armées centrafricaines à la retraite. Il prête toute personne à l'écoute du présent communiqué d'en faire part aux intéressés de passer à l'état-major en vue de les récupérer. Signé le lieutenant commandant compagnie gendarmerie territoriale de Sibut, M. Dan Gom Serge Ruffin. Et du côté casse-noisette encore, alors on a Begeti lieutenant, soit que Dan Gom Serge Ruffin, sur le commandant et compagnie de gendarmerie, soit que Nambegeti Sibut, Gatrugoti pour nous sous sa 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

Aujourd'hui, on vous montre la recette de maboké, un plat traditionnel centrafricain souvent préparé avec du poisson ou de la viande. C'est un plat cuit à la vapeur, enveloppé dans des feuilles de bananier. De préférence, c'est mieux avec les fritains, communément appelés en sango ngenge. Ah oui, il est souvent servi lors des occasions spéciales ou des repas en famille. Pour cette recette, vous aurez besoin de poissons frais comme le siyur, le tilapia ou les fritains, de tomates hachées, un oignon émincé, deux gousses d'ail écrasées, un piment haché pour un goût piquant mais c'est facultatif, une cuillère à soupe d'huile d'olive ou d'huile de palme, du sel, du poivre au goût, des feuilles de bananier ou la feuille d'aluminium, du jus de citron pour l'assaisonnement mais c'est facultatif. Passons maintenant à la préparation. Commencez par nettoyer le poisson en enlevant les écailles et en le vidant si nécessaire, surtout les fritains ou encore appelés ngenge. Coupez le poisson en morceaux de taille moyenne. Ensuite, dans un bol, mettez les morceaux de poisson ou les fritains. Ajoutez les tomates hachées, l'oignon émincé, l'ail écrasé et le piment pour un goût piquant. Puis versez l'huile d'olive ou l'huile de palme sur le mélange. Assaisonnez avec du sel et du poivre selon votre goût et vous pouvez ajouter du jus de citron pour donner plus de saveur. Mélangez tous les ingrédients et laissez mariner pendant environ 15 minutes. Si vous utilisez les feuilles de bananier, lavez-les soigneusement à l'eau, passez-les rapidement sur une flamme pour les ramollir, cela facilitera leur pliage. Passons à l'emballage du poisson. Prenez une feuille de bananier et placez quelques morceaux de poisson ou les fritains au centre. Ensuite, pliez les côtés de la feuille pour bien envelopper le poisson et former un paquet sécurisé. Répétez cette étape jusqu'à ce que tous les morceaux soient emballés. Placez les paquets dans une casserole avec un peu d'eau au fond. Couvrez et faites cuire à vapeur pendant environ 30 à 40 minutes et assurez-vous que l'eau ne s'évapore pas complètement. Une fois cuit, retirez délicatement les

0: paquets de maboké et ouvrez les paquets avec précaution et servez-les chauds avec de la boule de manioc, de la chikwang ou du riz. Et voilà, notre plat est prêt. Bon appétit à vous. Essayez cette recette chez vous et vous n'allez pas regretter. À très bientôt pour une nouvelle recette et n'oubliez pas notre rendez-vous de ce dimanche à 12h05 dans le magazine culinaire.
1: As-tu une déquée, Luca ?
2: Ou de fourchette ?
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4: Il est 16h à Bangui sur votre radio aussi, de proximité radio Ndekiluka, suivant nous fâche info avec Boulevis Massambaye. Boulevis, bel après-midi.
5: Bel après-midi, Martine Oudé, confort d'écoute à tous. Le parquet de Bangui a requis hier, lors d'une audience publique, un an de sursis et 400 000 francs CFA d'amende contre Gilles Ionen Mwandika. Il est poursuivi par plusieurs organisations féminines et de la société civile pour des injures publiques proférées contre les femmes centrafricaines. Et puis, lancement avant-hier d'un projet dénommé Sécure en faveur des agents communautaires, une initiative du ministère de la Santé et ses partenaires. Le but est d'outiller ces agents communautaires à bien exercer leur mission, qui est celle de rapprocher les soins auprès de la population. Au Niger, un drame s'est produit dans le Niger au nord du pays. Plusieurs dizaines de ressortissants nigériens sont morts de soif après la panne du camion qui les transportait depuis le Mali voisin. C'est le gouverneur d'Agadez qui l'a annoncé hier sur les réseaux sociaux. Football, les Fauves Seniors jouent ce soir un match amical contre les Éperviers du Togo. Cette rencontre est prévue à 19h au Maroc. 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

Toujours un plaisir de te retrouver dans Musique Attitude, la table ronde des jeunes qui passe chaque lundi, mardi, jeudi et vendredi à 16h, juste après le Flash Info sur votre radio de proximité, Radio Ndekiluka. Aujourd'hui, à l'occasion de la journée mondiale de l'environnement, nous parlons du rôle des jeunes dans la lutte contre le changement climatique. Toi qui m'écoutes, pose-toi cette question. Que fais-tu au quotidien pour protéger l'environnement et contribuer à la lutte contre le changement climatique? Tu peux prendre la parole

0: sûr, Nouvelle-Grille, bien évidemment, mais sinon, je suis le plus souvent interviewé par le journaliste Destin des Bonheurs sur les questions relatives à l'environnement.
1: Mais avant de donner la parole aux autres, c'est quoi déjà SIPA? SIPA, ça veut dire quoi?
0: Bon, SIPA, c'est une dénomination en anglais, Central African Young Professionals Association, mais en français, ça veut dire tout simplement l'Association des jeunes professionnels centrafricains.
1: C'est ça.
0: Et c'est ce qu'il faut
1: créer
0: savoir.
1: En quelle année?
0: Créé depuis 2021. Et nous avons reçu notre agrément en 2023 et on a eu déjà formé plus de 5000 jeunes centrafricains dans divers domaines professionnels. Et donc notre mission, c'est d'abord d'une la promotion de la langue anglaise dans les différents domaines professionnels, aussi bien que la formation des jeunes en entrepreneuriat et le leadership et bien évidemment l'engagement civique. Nous travaillons aussi pour la concrétisation des objectifs de développement durable.
1: Merci beaucoup pour toutes ces précisions, mais tu n'es pas là pour faire la promotion de ta plateforme. Je suis désolé. Nous avons également sur ce plateau Priscille Ndoma Ngachupo. Bel après-midi. J'arrive quand même, non?
2: Oui, c'est ça.
1: Pardon?
2: Merci.
1: Ça va?
2: Bel après-midi à vous, ça va.
1: Ici, vous, là, il faut laisser vous là à côté, là. Tu m'appelles Martinien, hein? Tu vois, non?
2: D'accord, monsieur Martinien.
1: Ça va? Tu es responsable des programmes dans cette plateforme, n'est-ce pas?
2: Oui, exactement.
1: Et notre dernier invité est le Merci Koya Mowaya, consultant formateur au sein de cette plateforme. J'arrive quand même, c'est ça le nom?
3: Oui, effectivement, c'est ça le nom. C'est ça le nom, merci.
1: Mais l'après-midi, c'est pour la première fois pour toi?
3: Effectivement, pour moi, c'est pour la première fois et je suis très heureux de prendre la parole aujourd'hui.
1: Ce sont donc des jeunes leaders issus de différents secteurs qui se sont regroupés au sein d'une plateforme engagée dans la lutte contre le changement climatique. Merci à vous d'avoir répondu présent. Merci à vous.
3: Merci beaucoup, merci. C'est un plaisir.
1: Je suis Martine Wade au centre de ce débat avec la complicité technique de Guy Rémy Yaménindi. Mais avant de redonner la parole à nos invités, écoutons d'abord Ferdinand Dimanche Mboyema, expert en environnement à l'AGEMADEC, qui nous présente l'historique, bien sûr, de cette journée mondiale de l'environnement.
4: C'est une question pertinente, monsieur le journaliste. Parce que vous savez que la République centrafricaine est complètement en retard sur l'environnement. Parce que c'est depuis 1807 que la NASA a averti les biologistes américains qu'il y a une percolation sur la couche d'ozone. Ils en ont minimisé. Pourquoi ? Parce qu'il y a des industries pétrolières et ces industries-là dégagent les gaz, les fumées qu'on appelle goudron. Et ça va jusqu'à 40 km. Et ces goudrons ont atteint maintenant la couche d'ozone qui protégeait notre globe terrestre. Et là maintenant, nous avons ce qu'on appelle le décalage, le changement climatique avec tous ces effets. C'est ainsi que ces bailleurs-là, à la fin, ils ont vu que il y a des effets maintenant qui sont palpables. Qu'est-ce qu'il faut faire? C'est comme ça qu'en 1972, alors on a invité tout le pays où notre pays était aussi présent. Et puis à Stockholm, ils ont dit, bon ben voilà. Il y a déjà un fait palpable qui est là, ça c'est la détérioration de l'environnement mondial. Alors donc chaque pays ressent les effets négatifs de l'environnement sur tous les aspects, donc l'eau, l'air, la terre, et puis les cultures, etc., etc. Et cette journée, ça interpelle pas seulement la République centrafricaine, mais ça interpelle le monde entier et ça interpelle tous ceux qui vivent dans le globe terrestre parce qu'il y a un danger qui est là et que surtout la jeunesse, parce que si vous voyez que nous avons l'unique globe terrestre qui est habitable et les pays industrialisés ont investi des milliards et des milliards de l'argent pour trouver une autre planète semblable à la Terre, mais ça a été déjà un échec. Donc, quitte à nous de protéger cette unique richesse qui nous reste et la génération. Si vous aviez des enfants, alors vous voyez qu'il y a une préoccupation qui est là. Que deviendra cet enfant? Chère jeunesse, tout ce que je vous demande, en tant que père, vous voyez que l'unique moyen dans le globe terrestre pour éradiquer les gaz à effet de serre, c'est l'arbre. Parce que c'est l'arbre qui emmagasine les gaz à effet de serre et fait la photosynthèse et maintenant dégage l'oxygène et qui nous protège et qui nous donne la vie. Et donc, eux, s'ils veulent vraiment continuer à vivre comme nous l'avons déjà fait, alors chaque jeune doit planter un arbre. Là,

0: peut éradiquer au moins, parce que à part l'arbre, il n'y a pas de palliatif pour éradiquer les gaz à effet de serre.
1: Merci beaucoup. Vous venez là de suivre Ferdinand Dimanche Mbouyima, qui est expert en environnement. On commence d'abord par vos réactions. C'est votre dévancier hein, dans le métier. C'est vrai que vous menez, vous faites la même activité, mais c'est déjà votre dévancier dans le métier. Vos réactions d'abord. On commence par toi, Cordo
2: Lantin. Bon, en fait, moi, ce que je pense de ce que Ferdinand vient d'avancer, en fait, c'est un expert, bien sûr, et il a touché plusieurs points culminants dans le cadre du changement climatique. Vous savez, c'est que il y a un rapport récemment publié en 2022 par l'organisation IFPES. C'est un institut qui œuvre aussi dans les analyses des changements climatiques. Et ce rapport postule que 75% des terres émergées sont dans un état gravissime de dégradation et 3,2 milliards d'habitants de la Terre sont directement touchés par la dite dégradation. Ce qui prouve à quel point la question du changement climatique est fondamentale et nécessite très urgemment l'intervention de tout être humain, de tous les habitants de la Terre.
1: Okay.
2: Donc je pense que ces analyses sont très très pertinentes dans leur sens.
1: On va d'abord parler de votre plateforme, CIPA, c'est ça non? Justement. Déjà, c'est quoi l'objectif de cette plateforme?
2: Déjà, vu l'urgence de la protection de l'environnement en République centrafricaine, CIPA se veut cette plateforme-là qui réunit tous les jeunes qui ont une vision claire vis-à-vis de la protection de l'environnement, afin de mener des activités concrètes qui tendent à résoudre des questions de l'environnement en République centrafricaine. Et c'est dans ce cadre que nous avons jusqu'ici mené des activités de sensibilisation, des descentes sur terrain, des sensibilisations à travers des webinaires et beaucoup, beaucoup d'autres méthodes de sensibilisation qu'on a mises en place pour toucher vraiment toutes les couches de la société.
1: Voilà, on va parler de toi en tant que jeune leader de ton secteur. En tant que jeune leader, qu'est-ce qui t'a vraiment motivé à consacrer, bien sûr, une partie hein, de ton temps et de ton énergie à la lutte contre le changement climatique en République centrafricaine?
2: La motivation vient d'abord et d'une de ma responsabilité personnelle en tant que jeune leader vis-à-vis de mon pays. Puisque là, étant un jeune leader en République centrafricaine, il est de ma responsabilité de faire quelque chose. Et j'entends par faire quelque chose ce que je dois faire dans mon organisation. Et c'est justement dans ce cadre que je réunis dans cette plateforme ces jeunes-là ambitionnés et prêts à faire quelque chose pour leur nation. Et donc cette volonté vient de là. Ça part d'abord d'une de là.
1: Ok, vous pouvez maintenant appeler hein, pour réagir au 72 29 52 52 75 93 33 33. Aujourd'hui, c'est la journée mondiale de l'environnement. Nous parlons aujourd'hui du rôle hein, du rôle des jeunes dans la lutte contre le changement climatique. Priscille, qu'est-ce qui t'a personnellement poussé à t'engager dans la lutte contre le changement climatique en République centrafricaine, toi en tant que fille?
3: En tant que femme, j'ai été touchée par les impacts visibles du changement climatique autour de moi. Avoir les canaux qui sont un peu bouchés un peu partout dans les quartiers, par les ordures ménagères et aussi la sécheresse et la déforestation. Je voulais agir pour protéger notre environnement, sensibiliser les jeunes à leur rôle dans la préservation de notre planète et plus précisément nos quartiers. La République centrafricaine ne se limite pas simplement à Bangui. Il y a aussi d'autres préfectures, d'autres grandes villes. Et je crois qu'on doit mener ce combat-là afin de beaucoup les sensibiliser. Et surtout les ordures ménagères.
1: Est-ce qu'il y a un projet dans ce sens? coordonnateur, est-ce qu'il y a un projet, c'est vrai, lutter contre le changement climatique, c'est pas ici, hein, à Bangui, c'est aussi dans les arrêts pays. Est-ce qu'il y a un projet,
2: un projet de ramassage des déchets. Nous sommes en train de travailler sur ce projet-là. Et c'est pas juste, ça va pas juste s'arrêter sur le ramassage des projets, mais on va recycler les déchets, en quelque sorte, les sachets, des eaux pures, plastiques, etc. On va recycler ces déchets pour les transformer en des produits finis, vendables sur le marché. Et ça, ça va partir aussi d'une formation. On va non seulement procéder à cette activité de recyclage de projets, mais après l'activité, on va former une génération des entrepreneurs qui va œuvrer dans... C'est une sorte de l'économie circulaire, en quelque sorte. Donc, les déchets recyclés vont servir à la production. Donc, on va produire fabriquer des produits finis à partir de ces déchets recyclés, des produits finis vendables sur le marché. Ça peut être des sacs, ça peut être des fauteuils, il y a beaucoup de choses à faire à partir de ces déchets là. Donc c'est le projet que nous avons pour le moment en cours.
1: Ok, monsieur Le Mercier, qu'est-ce qui t'a donné envie de rejoindre bien sûr cette plateforme engagée dans la lutte contre le changement climatique?
4: Merci beaucoup. Avant de répondre à cette question, j'aimerais d'abord intervenir un peu sur
1: la réaction de
4: l'ESPER. Il a essayé de rappeler l'historique, en tout cas du changement climatique. Aujourd'hui, si nous parlons de changement climatique...
1: Est-ce que tu peux parler dans le micro là?
4: Effectivement, aujourd'hui, le changement climatique n'est pas un terme par hasard comme ça. Il a essayé de rappeler l'historique avec la conférence de Stockholm en 1972, où tous les États se sont réunis pour faire la prise de conscience, je dirais, environnementale, pour la protection de l'environnement. Et je vois que l'ESPER a bien parlé, il a fait une analyse vraiment pertinente. Mais vous allez voir que lorsque il a aussi souligné l'impact, la participation de la République centrafricaine en signant ce pacte, en signant cette convention. Et du coup, c'est une fois si un pays signe une convention, soit un traité, il doit d'abord modifier ses structures internes. Donc, il doit d'abord, en tout cas, intégrer ça au niveau du droit interne, je dirais, en prenant des mesures législatives, réglementaires, administratives pour limiter les effets du changement climatique, pour atteindre la neutralité climatique. Mais vous allez voir qu'en République centrafricaine, aujourd'hui, il y a un problème. Il y a un problème au niveau normatif et les réalités du terrain. Et ça fait que, malgré nous prenons des bonnes mesures législatives, des bonnes lois pour la protection de l'environnement, mais vous allez voir que dans la pratique, dans la réalisation de ces lois-là, pose toujours problème, parce que les réalités des populations en République centrafricaine ne cadrent pas à ces lois. Et je vois que pour le changement climatique, c'est la modification structurelle. Et en République centrafricaine, il y a des secteurs spécifiques pour la modification, pour atteindre la neutralité carbone aujourd'hui en République centrale. Prenons par exemple le secteur du transport. Nous voyons aujourd'hui en République centrafricaine, les taxis motos, les bus, les voitures dégagent plus de fumée, et ces fumées là jouent sur la couche d'ozone et ça détruit l'environnement. Dans le domaine de l'industrie, nous voyons plusieurs industries en République centrafricaine qui dégagent des fumées, et cela nuit en tout cas au changement climatique.
1: Même si tu fais ma question, je vais revenir là dessus. Attends, je prends d'abord Padre depuis Wango. Padre, bel après-midi.
5: Oui, bel après-midi à vous et à vos invités.
1: Merci, on t'écoute.
5: Je vais d'abord remercier l'expert qui a mis la jeunesse à défi en ce qui concerne le reboisement. Ça, c'est comment on appelle un grand défi à relever par la jeunesse centrafricaine pour lutter contre la dégradation de l'environnement.

0: collecter les déchets et les transformer. Est-ce que ce projet concerne déjà un groupe de personnes qui est bien choisi ou bien il y a d'autres personnes qui peuvent intégrer ce projet?
1: Ok, merci beaucoup. Il va directement répondre à ta question, compagnon.
2: Oui. Oui. En fait, en guise de réponse, je dirais, c'est un projet qui sera lancé à l'égard de la jeunesse centrafricaine de façon générale. Donc, la plateforme SIPA, c'est déjà une plateforme des jeunes professionnels. Donc, si vous avez des compétences professionnelles dans un domaine particulier, et plus particulièrement celui du changement climatique, vous pouvez vous intégrer à notre association et lorsqu'on va mener projet, vous pouvez toutefois apporter votre pierre à l'édifice. Donc c'est un projet sur lequel nous sommes en train de travailler, mais c'est à la portée de la jeunesse centrafricaine entière.
1: Ok, je reviens vers toi, compagnon. Merci. Qu'est-ce qui t'a donné envie, même si tu n'as pas encore répondu à ma question?
3: Merci beaucoup. Ce qui m'a vraiment donné envie, c'est
1: de rejoindre cette plateforme,
3: c'est d'abord le dynamisme du président fondateur déjà.
1: C'est pas parce qu'il est là, hein.
3: Oui, oui. En fait, c'est que c'est un jeune que je le voyais depuis, après mes études. Voilà. Je le voyais déjà. Et aussi, ce qui m'a vraiment touché, c'est lorsque je fus père éducateur au centre catholique universitaire où nous travaillons dans le domaine de l'écologie. Okay. Et c'est après ce travail, ce mandat de 2 ans que nous, père éducateur, nous avons reçu pour travailler dans ce sens-là. Et c'est ça qui m'a permis à rejoindre cette plateforme pour la continuité du travail dans le domaine de l'écologie.
1: Ok, Alphonse, à quel moment as-tu pris conscience que les questions environnementales constituaient un véritable défi pour notre pays, la République centrafricaine?
2: Oui, justement, lorsque j'ai commencé à voir à quel point il y a cette pollution de l'air à outrance en République centrafricaine, y compris les inondations, même récemment.
1: Ah ouais.
2: Voilà, il y a cette inondation-là qui est récurrente, y compris la déforestation. J'ai fait les pays, les arrière-pays, les différentes préfectures et je m'étais rendu compte que côté agricole, il y a encore cette dégradation des sols qui pose un problème terrible et il y a aussi cette pratique agricole qui se fait au rudimentaire, les pratiques de maraîchage surbrûlé, voyez-vous, et tout ça détruit l'environnement et c'est sur ces entrefaits que je me suis dit non, là je dois amener ma pierre à l'édifice, je dois faire quelque chose pour la protection de l'environnement de mon pays.
1: En tant que jeune leader,
2: bien sûr. Mm-hmm. Et c'est dans ce cadre-là que voilà, j'ai enchaîné les activités concernant la protection de l'environnement.
1: Ok, en quelques mots, hein, quelle est la vision de SIPA, plateforme, dans la lutte contre le changement climatique?
2: Bon, globalement, ce qu'il faut savoir, c'est que SIPA vise la concrétisation des objectifs du développement durable à l'horizon 2030.
1: Ah bon?
2: Oui, bien sûr. Et donc, le changement climatique intervient comme un axe d'intervention, de SIPA. Et étant donné l'urgence de la protection de l'environnement, on a mis un accent particulier sur les activités relatives à la protection de l'environnement.
1: Ok. 72, 29, 52, 52, 75, 93, 33, 33, à Senatus, depuis Fatima, bel après-midi et bienvenue.
4: Bel après-midi, Martinien, et bel après-midi à tous les invités.
1: Merci beaucoup. On t'écoute.
2: À vous également.
4: Je pense que la question du changement climatique est une réalité. Mais je pense que la majeure partie de la jeunesse n'a pas encore compris que c'est une réalité. Je m'explique. Aujourd'hui, sur le plateau là-bas, je pense que je viens de découvrir qu'il y a une plateforme qui a été mise en place par mes pères qui font un travail remarquable pour la défense de la promotion, informer les jeunes sur le changement climatique. Mais aujourd'hui, si vous voyez, nous les jeunes, nous sommes les acteurs. Parce que aujourd'hui, il y a des jeunes qui sont dans la déforestation, l'abattage clandestin, il y a les fagots qu'on transforme pour faire du charbon, et aussi nous les jeunes, nous sommes là quand on balaye les saletés, on va verser dans les canaux dans les quartiers. Donc pour moi, j'aimerais demander à mes pères qui sont là-bas s'ils peuvent déjà partager leurs contacts et

0: mener des sensibilisations dans les établissements, dans, par exemple au lycée de Fatima ou dans les lycées pour permettre que les jeunes puissent prendre une décision pour combattre la déforestation de notre pays.
1: Coordinateur.
2: Nous sommes joignables au 72 56 25 90.
1: Ok, merci beaucoup. 72, 29, 52, 52, 75, 93, 33, 33. Priscille, lorsque tu regardes autour de toi aujourd'hui, hein, quels sont donc les signes du changement climatique qui t'inquiètent le plus? Tu es d'abord de quel secteur?
3: Moi, j'habite à Sidou.
1: Ok, on t'écoute.
3: Quand je regarde autour de moi, les secteurs qui alarment d'abord, c'est l'effet de la dégradation de l'environnement qui devient de plus en plus visible. La pollution des eaux.
1: Okay.
3: Les eaux sont polluées, que ce soit les eaux de puits, les eaux de forage. Et aussi, il y a la gestion anarchique des déchets à usage ménagère. Quand on se promène dans les quartiers, on va voir des déchets plastiques. Il n'y a pas un service qui passe de quartier en quartier où les jeunes peuvent s'abonner pour qu'on puisse venir ramasser les ordures ménagères. Ça, c'est déjà un grand problème parce que les gens sont obligés de déverser les ordures dans les canaux qu'on construit, alors que c'est en pleine construction. Il y a aussi la disparition de la biodiversité et les catastrophes naturelles. Par exemple, les gens qui habitent aux alentours de Séga, on voit qu'il y a l'inondation.

0: Toi, je reviens vers mon ami le Mercier. Le Mercier, selon toi, quelles sont donc aujourd'hui les principales menaces qui pèsent actuellement sur notre environnement? Déjà, en commençant par ton secteur et en République centrafricaine.
1: Merci, moi je suis du quartier Bellevue, voilà, derrière la colline, voilà, j'habite là-bas. Maintenant sur la question, quelles sont les principales menaces qui pèsent sur notre environnement aujourd'hui? Moi je dirais, il y a deux formes de menaces. Il y a des effets directs, les effets directs et les effets indirects. Parlons des effets directs. Nous constatons ici en République centrafricaine, nous avons les hausses de température, nous avons la variabilité des pluies, nous avons nous avons aussi la déforestation, les risques sanitaires. Aujourd'hui, nous voyons le stress hydrique et nous voyons aussi les maladies, voilà, liées à l'eau, à la malnutrition. Vous voyez déjà, aujourd'hui, lorsqu'on parle de Ebola et lorsqu'on parle des autres
0: C'est récent, hein?
1: maladies, voilà, aujourd'hui, on parle de la maladie Ebola. Et c'est des maladies qui sont, en tout cas, qui ont des effets indirects sur la question du changement climatique. Et je m'en vais très rapidement pour vous donner un exemple. Dernièrement, là, j'ai été sélectionné pour participer au troisième jour, au troisième journée des scientifiques à Bangui. C'est un événement organisé par l'Institut Pasteur et l'Université Bangui, dont j'ai été choisi comme participant intervenant sur le thème changement, environnement, changement climatique et santé. Vous voyez déjà, c'est déjà une participation de la jeunesse déjà sur la question de l'environnement. Et ce moment a regroupé des professeurs d'université, des doctorants, des étudiants étrangers et internationaux. Et ce jour-là, j'ai pris la parole pour parler sur la question du changement climatique lié à l'environnement et la santé. Donc vous allez voir qu'il y a plusieurs enjeux aujourd'hui sur la question du changement climatique. Comme je viens de dire déjà au début, il y a des effets indirects sur la santé de la population et il y a aussi des effets directs aussi sur notre environnement. Et voilà, c'est un peu ça,
0: En tout cas,
1: c'est une
0: merci
1: très bonne
0: beaucoup.
1: chose pour
0: 72,
1: moi.
0: 29, 52, 52, 75, 93, 33, 33. Aujourd'hui, nous parlons du rôle des jeunes dans la lutte contre le changement climatique, puisque aujourd'hui, c'est la journée mondiale hein, de l'environnement. Dans l'émission Mon Secret Attitude, vous pouvez réagir au 72, 29, 52, 52, 75, 93, 33, 33. Coordonnateur Alphand, je prends Alphand ou bien Percival.
2: Bon, les deux, hein. Les deux, mais j'aime bien.
0: Ok, Alphand, comment expliques-tu le changement climatique à un jeune qui n'en a jamais entendu parler?
2: Déjà là, je vais l'amener dans une méthode d'apprentissage kinesthésique, c'est-à-dire de par les faits. Je vais lui
0: En
2: expliquer les
0: donnant des
2: faits.
0: exemples.
2: Oui, en donnant des exemples concrets. Voilà, la pollution de l'air, le fait de jeter des déchets par terre, ce que ça va entraîner sur sa santé. Voilà, comment dirais-je, l'inondation, y compris voilà les effets relatifs à l'inondation. Donc en fait, je vais rassembler tous les faits pour lui expliquer ce qui c'est que les changements climatiques, parce que le plus souvent, pour connaître la cause d'une
0: C'est
2: chose, il
0: ça.
2: faut partir de l'effet et pour mieux expliquer la cause. Donc, c'est de cette façon que je vais enseigner ou encore parler du changement climatique à quelqu'un qui n'en a jamais entendu parler.
0: Ok, mais
2: Donc,
0: c'est
2: c'est ça.
0: quoi déjà? C'est quoi lorsque... Bon, on a un appel. Hein. Arthur, depuis Berkay, bel après-midi et bienvenue. Bel après-midi et bienvenue.
3: Ouais. Je salue les invités qui sont sur les plateaux là-bas.
4: Salut.
0: Merci.
3: J'ai des questions à poser au coordonnateur des FIFA. Et je veux savoir pourquoi le pape comme FIFA n'a pas pu venir de notre localité, précisément au Bingo 3, pour ne pas mener des sensibilisations, parce que beaucoup de gens de notre côté ignorent ce qui dit le changement climatique. Et d'autres questions, il a dit qu'il a de sa organisation a formé plusieurs jeunes sur divers métiers. Si quelqu'un désire, voulait intégrer cette organisation,

0: qu'est-ce qu'il va faire pour qu'il puisse aussi intégrer cette organisation. Mmh. Et dans l'avenir, il y a encore des perspectives d'avenir pour qu'il puisse multiplier des sensibilisations sur toute l'étendue du territoire pour que les Centrafricains puissent avoir l'esprit sur le changement climatique pour que nous puissions lutter contre le changement climatique, parce que le changement climatique puisse à faire beaucoup de dégâts sur nous qui sommes des maraîchers, les cultivateurs. Si nous cultivons notre champ, les choses pourries, ça dégrade aussi le sol.
1: Okay.
0: Voilà des questions que je voulais poser au coordonnateur du CIPA et de la première à vous aussi.
1: Ok, merci beaucoup. On te donne la parole juste après, on va écouter un peu. Tu vois, non, on en trop parle, on va écouter.
2: Oui.
1: On va souffler un peu en musique.
2: Oui, ouais, justement. Bon, en fait, merci déjà pour cette question et d'avoir manifesté votre volonté à intégrer notre association. Alors, en fait, notre vision, c'est d'impacter la République centrafricaine entière. Donc, franchement, atteindre Bimbo, c'est pas un problème. Mais pour le moment, nous avons des projets en cours. Donc, on va atteindre Bimbo et tous les arrondissements de Bangui.
1: C'est un projet à long terme.
2: Oui, franchement, c'est un projet à long terme. Mais on est en train d'aller mollo, étant donné qu'on fait avec les moyens du bord. Donc, du coup, voilà, on n'a pas de financement. Hein. On fait avec vraiment nos propres ressources. Donc, c'est un peu ça. Mais pour nous rejoindre, soit vous pouvez aller sur notre page Facebook ou nous rejoindre au 72 56 25 90.
1: Il y a un critère de vous rejoindre.
2: Oui, oui, il y a toujours des critères. Il y a toujours des critères. Nous sommes une organisation bien légalisée, bien qui a un bureau, tout. Nous avons tout. Donc le critère déjà, bon, ça c'est le numéro WhatsApp où on reçoit souvent les gens qui veulent s'intégrer et ils vont remplir un formulaire d'adhésion. Et aussi pour ceux qui veulent intégrer comme adhérents sympathisants, les membres sympathisants, il y a un frais qui s'élève ici parce que c'est très important. Et il y a aussi les membres actifs, voilà, il y a aussi un frais qui s'élève, mais juste un membre simple là, il y a pas un frais qui sera appliqué en quelque sorte. Mais nous avons un site web aussi sur lequel ils peuvent aller, www.cipa-rca.com. Vous cliquez là-dessus et puis voilà, là-bas, vous pouvez remplir le formulaire et soumettre.
1: Ok. En tout cas, merci beaucoup. Comme on a trop parlé, on va écouter un peu. Hein. Vous êtes d'accord, non?
3: On va écouter un peu.
1: Bon, on écoute ce titre avant de revenir ici parler d'autre chose.

0: 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Aujourd'hui, nous célébrons la journée mondiale de l'environnement. Alors, si vous nous rejoignez à l'instant, vous êtes toujours dans l'émission Musique Attitude, la table des rangs des jeunes. Nous parlons aujourd'hui du rôle des jeunes dans la lutte contre le changement climatique. Séverin Gaba vient de faire son entrée dans le studio A de votre radio. Séverin, bel après-midi.
1: Bel après-midi, Martine Odé.
0: Selon Nadine, on est la génération qui va vivre les conséquences, donc on doit agir maintenant pour la protection de l'environnement. Trier les déchets, planter des arbres, réduire la pollution. Ce sont donc des gestes simples que chacun peut faire.
1: Oui, s'exclame Brice, mais pas...

0: Ces comportements peuvent influencer positivement les jeunes, déclare Marlène.
1: Moi, Daryl, je crois que le vrai rôle des jeunes, c'est de montrer l'exemple. Si on adopte de bonnes habitudes aujourd'hui, on crée une nouvelle culture pour demain. Ce n'est pas une question de peur du climat, mais de responsabilité envers notre environnement.
0: Merci beaucoup, Séverin, pour toutes ces précisions. Alors, nous sommes aujourd'hui, vendredi, on va se retrouver quand?
1: Comme c'est le dernier jour de la semaine, on va se retrouver certainement la semaine prochaine à partir de lundi.
0: Merci beaucoup Séverin. On revient ici sur le plateau avec mes amis. Ils sont trois. Hein. On commence d'abord par... Tu es d'accord avec Séverin par rapport à cette chronique?
2: Oui, justement. Surtout quand il touche cette question de comportement qu'on doit adopter vis-à-vis de notre environnement, je pense que c'est une question cruciale parce que tout part de là. Mm-hmm. Tout part de là. La façon dont on se comporte vis-à-vis de notre environnement est très, très indispensable. Mm-hmm. Parce que vous savez, c'est que notre environnement constitue même notre vie, okay, puisque nous sommes issus de la terre. Et si on n'en prend pas soin, mais qui va prendre le soin de notre environnement? Voyez-vous, notre santé, notre évolution psychosomatique, c'est-à-dire intellectuelle, y compris corporelle, ça dépend de l'environnement dans lequel nous vivons, voyez-vous. D'où la nécessité pour nous d'adopter des comportements responsables envers notre environnement.
0: Nous arrivons presque à la fin de cette émission. On va commencer. Précise, est-ce que tu as un message à lancer aux jeunes qui sont à l'écoute par rapport à cette journée?
3: J'ai un message pour les jeunes centrafricains et centrafricaines. Tout d'abord, la journée mondiale de l'environnement est célébrée chaque année le 5 juin parce qu'il y a des gens qui ne le savent pas encore. Alors, pendant cette journée-là, nous sommes invités à réfléchir à notre responsabilité collective envers la planète Terre, envers notre pays, envers nos régions, nos préfectures et nos quartiers. L'environnement, c'est pas seulement une question de nature. Il est directement lié à notre santé, à notre sécurité alimentaire, à notre accès à l'eau et à notre développement économique. D'abord, on doit comprendre le thème environnement. L'environnement, c'est quoi? On dit environnement, environnement, mais il y a d'autres personnes qui ne savent pas. L'environnement, c'est tout ce qui nous entoure, que ce soit nos maisons, nos habitations, les animaux qui sont avec nous, les chiens, les chats, les coqs, même les animaux d'élevage, les routes qui nous entourent, là où on passe tous les jours. C'est ça qui constitue l'environnement, en fait.
0: Ok. Mais les jeunes doivent faire quoi?
3: Ce qu'ils doivent faire d'abord, c'est mettre cet environnement-là au propre. Savoir gérer les déchets domestiques d'abord. La gestion des déchets pour éviter que les canaux soient bourrés, pour éviter que l'alimentation ou bien la nourriture que l'on dépose soit exposée par des mouches, oui, par la poussière aussi, pour préserver notre santé. C'est très important aussi.
0: C'est très important. Tu as un message à lancer, le Mercier?
4: Oui, j'ai un message très important, vraiment capital, à lancer à l'endroit de la jeunesse centrafricaine. D'abord, premièrement, la protection de l'environnement est l'affaire de tous. Il faut que nous devons comprendre ça comme ça. Et aussi, l'autre message très important pour la jeunesse centrafricaine, c'est de ne pas être des spectateurs. C'est de ne pas être passif sur la question de la protection de l'environnement, mais au contrairement, être actif sur la question de la protection de l'environnement. Et si j'ai une bonne mémoire, nous avons organisé avec SIPA, en commun accord avec le réseau des jeunes volontaires, des jeunes pour le développement innovant en République centrafricaine, dont je suis le coordinateur national. Nous avons organisé une marche sportive écologique où nous-mêmes nous avons ramassé des sachets au niveau du stade jusqu'à PK0. Vous allez voir que c'est déjà une action déjà concrète pour la protection de l'environnement. Et pendant cette action concrète-là, nous avons détecté plusieurs problèmes sur la question de la protection de l'environnement. Et nous interpellons l'État, les organisations internationales qui œuvrent aussi dans le domaine de la protection de l'environnement, les entreprises privées, les associations de travailleurs en commun accord avec SIPA pour que nous puissions en tout cas protéger notre environnement. Et au niveau du SIPA, nous avons dit au bout de 3 ans, nous voulons à ce que la ville de Bangui soit la ville la plus propre Et pendant

0: dans cette activité, nous avons reçu à la fin une aide de la part, une aide logistique de la part de la mairie de Bangui. Ils nous ont aidé à ramasser ces ordures-là pour aller déposer. Bon, donc, voyez,
1: en tout
0: déjà,
1: cas,
0: c'est une action très concrète.
1: Merci beaucoup, oui, coordonnateur. Tu as un message à lancer?
2: Oui, oui, en fait, le message, c'est un message qui va directement à la conscience de la jeunesse centrafricaine. Parce qu'aujourd'hui, la jeunesse représente presque 72% de la population centrafricaine, ce qui revient à dire que notre intervention dans le cadre du développement de notre pays est très très indispensable. D'où la nécessité pour nous vraiment de joindre nos efforts et de travailler pour la protection de notre environnement. Il est très indispensable. Je n'ai pas à dire beaucoup, mais c'est que il est de notre devoir vraiment de nous conscientiser et de comprendre que la situation est gravissime pour le moment et nécessite vraiment une intervention urgente.
1: C'est sur ces mots que prend fin notre émission Musique Attitude de ce vendredi. D'abord, SIPA, ça veut dire quoi, compagnon?
2: Bon, oui, SIPA encore. SIPA, déjà, ça s'écrit avec C-Y-P-A et ça veut dire Central African Young Professional Association. Donc ça, c'est ce qu'il faut. En français, c'est l'association des jeunes professionnelle centrafricaine. S'ils cliquent juste CYPA sur Facebook, ils vont trouver notre page et nous contacter.
1: Merci, on a compris. C'est la fin de votre émission Musique Attitude de ce jour consacrée au rôle des jeunes dans la lutte contre le changement climatique. Merci à vous, les invités. Merci, Priscille. Merci.
0: Merci beaucoup. Merci.
2: C'est un grand plaisir.
1: Merci également à vous, les poteaux durs des 100.9 FM, pour votre fidélité d'écoute à votre radio de proximité. Nous vous donnons rendez-vous la semaine prochaine pour un nouveau numéro de votre émission.

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1: 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Le flash info toujours avec Boulevis Massambaï. Boulevis, bonsoir.
2: Bonsoir Martin et Odé, confort d'écoute à tous. Un jeune homme de 25 ans a été mortellement poignardé hier lors d'une altercation survenue au bar Ndara au PK12. Après avoir appris la tragique nouvelle, sa mère est également décédée sous les chocs. Quelques jours après les inondations survenues dans les quartiers Biakota, Daputo et Gminda à Bongassou dans la préfecture du Mbomou, les sinistrés déplorent toujours leurs conditions de vie. Si certains sont hébergés par des proches, d'autres en revanche restent dans leurs maisons partiellement détruites. Ces familles attendent une aide après avoir perdu leurs biens matériels et leurs animaux domestiques. Et puis, lancement avant-hier d'un projet dénommé Sécure en faveur des agents communautaires, une initiative du ministère de la Santé et ses partenaires. Le but est d'outiller ces agents communautaires à bien exercer leur mission, qui est celle de rapprocher les soins auprès de la population. Football, les Fauves seniors jouent ce soir un match amical contre les Éperviers du Togo. Cette rencontre est prévue à 19h au Maroc. 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

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Je sais que vous êtes déjà nombreux. Restez toujours des nôtres. 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

Très content de vous retrouver dans les Mélomanes, bien sûr, et surtout soyez les bienvenus dans l'émission Musicaï de ce jour, de ce vendredi 5 juin 2026. Alors, si vous êtes déjà prêts, restez branchés. Nous avons une belle programmation pour vous, rien que pour vous. Martine Wode pour vous accompagner dans cette tranche musicale avec la complicité technique de Guy Rémy Yamenendi. 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

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Eh bien, c'est parti pour ce vendredi 5 juin 2026. Ton émission, c'est mon Sekaït. Est-ce que tu es là?

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0: 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Histoire ça soit à 80 mai, histoire soit à tonner. À 80, histoire soit à 80, single et titre d'après ce.
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0: Ah non, on va se faire un peu de temps. Finalement, il y a des gens qui sont en train de se faire.

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0: Est-ce que le volume est bon?
1: On top my head
0: Et nos voisins ont un lobby sauté. T'es égal aussi. Lobby sauté, non?

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Vie privée, avant de marquer une pause pour la deuxième partie de ton émission Poto. Soguinya, ça fait des soins, il y a un moyen où tu es récupéré, Bamba. Mais maintenant, tu es bien aussi.

17h33 minutes. C'est la deuxième partie de ton émission Poto. Les Poto Dieu, est-ce que ça va? Il y a la soie qui est dans un terrain là. Même le temps, mon goût, tout comme il y a un douce, ça ne va jamais.

Je suis chaud, c'est grâce à vous. À travers vos messages, vos appels, vos encouragements, merci. 17h36 minutes. Maman la sauce avec moi, il n'a sans goût aussi, barral en déculot cané. Ta salon de coiffure, il avait tiré là. Da fond notice il m'a dit, mais il m'a dit,

ceux qui sont traduits, tout en détruit. Est-ce que Moïna Kembe finit mon zokolo à Sigi? La sauce. Chez qui sont traduits, ma. Mambokona kiff. Tif. Non, on va descendre, ok. Bah tiens.

0: former l'autre bande de Kiloukou là. Mon c'est Kaïti. On a encore 9 minutes à passer ensemble, bien sûr. Les amis, restez toujours des nôtres.
1: Et la chanson qui était un hit. On m'a dit.
0: Non, mais l'histoire.
1: De les gens, les mêmes que tu. Il faudrait que je me méfie.
0: Semaine tour.
1: Mais j'ai choisi de jouer.
0: Le nom de tu honoré Waltilo. C'est-à-dire mariage. Tenen bi wala bagi le ton sapa un bout il a euro.
1: Pour
0: rappeler Walna tena. Quand je concerte sur Anissa Lani. Parce que Walinko aussi a qu'un autre domaine.
1: Avec l'expérience
0: culturelle, ça a été à Jeuzo. Alors ça a concerté ton son. Walna wa 31,000. Walo 30,000. Il t'en souvient de rappeler qu'il y a un mariage dans mariage nature. Église, toi, pas. Parce Abbé.
1: Je
0: t'aime. Je t'aime. Je t'aime. 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Je t'aime.
1: Le sabotage, le commérage, mon avis, je
0: parle.
1: Tu rentres la médisance, je te dis, je parle.
0: Mais t'es là parce que t'es là, mais rappelez-moi. Bien informez-moi aussi.
1: Aide les gens, les mêmes que tu. 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
0: La semaine soleil.
1: J'ai choisi de jouer les têtus.
0: Ah oui, une baguette.
1: Oh.

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Alors c'est sur ce titre qu'on va se dire à très bientôt, merci beaucoup à vous hein. Vous avez été nombreux bien sûr à l'écho de votre émission Mon Sekai de ce vendredi 5 juin 2026. Merci également à Guy Rémi Yamenendi. Tu la sois Wunjao. A la fade bani tonson à Mangonde Kiluka Mangokwa Singa Mon Sekai. Guy Rémi Yamenendi Fade en d'autres albums continue Fade à Martine Wode. C'est qu'est-ce que tu as dit, Tonton? Banjono.

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0: Alors tout ça, ça c'est, on appelle ça la déforestation, la sécheresse. Cela est dû à la non-protection de l'environnement.
1: Oui.
0: Parce que vous vous détruisez les choses n'importe comment. Détruisez les arbres, détruisez tout. Et c'est ça qui a affecté nos récoltes, nos semences.
2: Voilà.
1: Bonjour monsieur.
3: Vous voyez,
0: c'est parce que vous ne protégez pas l'environnement. On a ce manque d'eau dans ce village. Il y a la sécheresse partout.
1: Il y a inondation.
0: Mais voilà. Tout ça, c'est vous, les pauvres populations.
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4: Il va
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2: voilà
4: trop c'est trop
0: j'ai un copain imbi mais t'es là tout ça les choses là que tu n'y es il est même là là je ne sais ni ça ne me fait pas aller dans le tir d'au
2: à douce de couleur la zone ni quand il y a la zone il y a la que tu n'y
0: es alors qu'on est à bord un jour n'a pas bangolo et il quoi bouba
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0: présentement, on doit manger les mi-Congo, mais il n'y a pas les mi-Congo.
1: Ah, la diable qui est Congo, quoi, ça, la qui est Djangawe. Bah, Kota Lango, si environnement, soit bâti avec ça, canis, là, quoi, là, quoi, chaque année, so. Titigue, parce qu'il y a tout qui néglige, négligemment. Il y a tout ça, canapé,
2: bah, on va dire ça,
1: bah, bah,
0: voilà. Comme ça, on va amener l'environnement.
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4: La lecture de vos avis et communiqués sur Radio Ndikiluka, le directeur de l'Institut national de la jeunesse des sports, informe le public ainsi que les candidats au concours de recrutement pour le cycle de licence professionnelle et de master professionnel au titre de l'année académique 2025-2026 que la date de clôture du dépôt des dossiers de candidature initialement fixée au 5 juin 2026 est reportée au 30 juin 2026. Cette décision vise à offrir aux candidats un délai supplémentaire pour finaliser leur dossier à accomplir les formalités requises dans les meilleures conditions. Par ailleurs, le directeur invite toute personne désireuse, entre parenthèses, la police, gendarmerie et les forces armées centrafricaines et autres, de suivre une formation professionnelle dans les différentes spécialités du sport dispensées par l'Institut national de la jeunesse et des sports, à profiter de cette prolongation pour déposer leur dossier de candidature et procéder à leur inscription avant la nouvelle date limite fixée au 30 juin 2026. Les candidats sont encouragés à se rapprocher des services compétents de l'Institut pour toute information complémentaire relative aux conditions d'admission, aux pièces à fournir et aux modalités d'inscription. Le directeur remercie l'ensemble des candidats pour leur compréhension et leur confiance. Signé le directeur. 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Dans le cadre de soutenir les jeunes à retrouver leur propre autonomie, l'ONG Amis Super Île Centrafrica, en collaboration avec Don Bosco, lance les inscriptions du 1er au 20 juin 2026 pour une formation professionnelle de stylisme et modélisme de 2 ans. Conditions d'admission, être titulaire du baccalauréat, fournir une photocopie du diplôme de baccalauréat, une photocopie d'acte de naissance, une photocopie de la carte d'identité, 2 cartes photo récentes, une lettre de motivation adressée à la direction de la dite école de stylisme et modélisme, lieu de dépôt de candidature, CK2, Carrefour Fesca, Centre La Joie de Vivre, école de stylisme et modélisme, dans l'enceinte de l'école Nicolas Barré. Le dépôt de dossier de candidature du lundi au vendredi de 8h à 14h. Pour plus d'informations, contactez le numéro 72 69 48 59 74 08 80 65. La direction du complexe scolaire Elisabeth Dengendo porte à la connaissance du public qu'elle procède au recrutement d'enseignants pour renforcer son équipe pédagogique, poste instituteur et instituteur adjoint. Date de publication de poste 1er juin 2026. Date limite de soumission des candidatures 19 juin 2026 à 12h. Profil recherché. Être titulaire d'un CFPE ou d'un diplôme équivalent justifié d'au moins 3 ans d'expérience dans l'enseignement primaire. Maîtriser le programme officiel en vigueur, avoir le sens de la pédagogie et de la discipline, avoir une bonne moralité et une présentation soignée. Composition des dossiers. Les dossiers de candidature doivent comprendre les pièces suivantes. Une demande manuscrite adressée au promoteur de l'établissement, un curriculum vitae détaillé, une copie d'acte de naissance, les copies de diplôme, attestation ou certificat professionnel, les copies des attestations de travail ou de stage si disponibles. Les dossiers de candidature sont à déposer sous pli fermé au secrétariat de l'établissement tous les jours de 9h à 12h30. Notez bien, les candidats présélectionnés seront soumis à un test écrit suivi d'un entretien pédagogique. Les dossiers non retenus ne seront pas retournés. Le complexe scolaire Elisabeth Dengendo est situé en Zila, sur la route de Mbaïki, précisément à l'angle gauche de la base des Rwandais. Téléphone 72 14 25 66 75 20 94 75. 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
1: Allô?
0: Oh, tonton, il est mal là.
1: Allô?
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1: Allô?
0: Alors, pas singatala.

0: Oui.
1: Baramingi. 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

0: 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Allô, allô.
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1: Allô.
0: Et vous êtes en train de faire? Allô, allô?
1: Oui, à la mambi.
0: Ça va mal à bien, oui?
1: Ah, toi qui Isidore en gym là.
0: Isidore en gym?
1: Ah,
0: non.
1: Isidore en gym là, ça arrive à Vatican là.
0: Ah, là, t'es en gym?
1: Ah,
0: en
1: gym, je suis en gym de paprika. Ça va se croire que le gym de paprika après nous commencer à dire jusqu'à là, ce que le pita doit dépendre. Là, il va tout.
0: Merci, Mingi Nalama. Bon. Bangi batat bangi est posé, calme. Il est en train de faire. Balance ça de Sinan Zima, donc calme-moi. 75 93 33 33. Allo, allo.
1: Oui, allo.
0: Baramingi, hein?
1: Voilà.
0: Imala, oui.
1: Emmanuel Bouka, là.
0: Emmanuel Bouka.
1: Oui.
0: Bouka, Bouka, dynamique, à des Sika.
1: Ah.
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0: Allô?
1: Allô?
0: Baramingi?
1: Barara, toto.
0: Merci, hein.
1: Mili di berberati, hein.
0: Est-ce qu'il y a quelqu'un à berberati?
1: Merci.

0: 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Et Timmy Terrain fidèle n'a pas été fidèle, Barassi, hein.
1: Merci. Bon, ça m'a coûté à des contre-tus, donc à faire une village. Comme dit, il y a un peu de temps à
0: l'heure. Oui, à la Nabosangwa.
1: Nous avons mis quoi, Nala, Yenando, Kamakuta. Ça m'a coûté à des premiers contre-tus, à des premiers battants à fou. Là, j'ai comme, j'ai mis ce palais, à des palais Tingu. 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
1: Na entre bouca bata rafo. 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
0: 20 km sur la côte droite.
1: Garo.
0: Na garo. Alain Missouna Betty, hein? Garo, Missouna Betty, et Koujurji. Ok?
2: Garo.
0: 20 km à côté de Batangafo.
1: Garo,
0: 20 km de Batangafo.
1: D'accord.
0: Missouna Betty, ouais. Donc, et que je viens de la Begiti Garoande, 20 km de Batangafo. Zola Pinazoa.
1: Ah, Zanoboué, Antoine, Zanoboué, na Yusu, na.
0: Oui. Merci Zola Kinala.

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0: 75 93 33 33. Oui, allô.
1: Barka, je suis Félix Kaya.
0: Nandouala.
1: Aïe, je suis Félix Kaya, je suis Félix Kaya. Je suis Félix Kaya, je suis Félix Kaya.
0: Oui.
1: Aïe, je suis Félix
0: Kaya. Ah, des jeux Batanga Fouapé, tonton. Calmons ça, des jeux Batanga Fouapé. Il a dit mon nom, il a dit qu'on était quoi, ou est tantôt, calmons. Il a dit qu'il y a un autre, il a dit qu'il y a un autre, il a dit qu'il y a un
1: autre,
0: il a dit qu'il y a
2: un autre, il a dit qu'il y a un autre, il a dit
0: qu'il y a un autre, il a dit qu'il y a un autre, il a On voit ce mégène de la Batanga, faut mégène de dur. Allô, allô?
1: Allô?
0: Barala.
1: Baramidi, Wabusinga.
0: Vous voyez, tu m'as qu'à Idrissi, à quel endroit?
1: Il est en Batanga, il est la vie Patrice.
0: Oui, Patrice.
1: Ah oui, il est en train de dire Gonga Zende.
0: Gonga Zende, voilà. Endre Kotro Fadi, il est en train
1: de Ah, Gonga Zende, victime dans la même explication. Comment nous avons congrès de Batanga Fou. Gonga Zende a quand même tourné, soit S, tourna S3.
0: Tourna S, oui.
1: Nous avons Batanga Fou, Tigoué, à un côté gauche. Donc, ton azoua, nous avons Kambakota, Boumanda, Mbata, Bezanga, à Sigata, tout arène en dessous, à la tête congrès. À la descente à 0 mètre à la canyon ou à ma ouest, à la gazi qui n'a pas tant la fou.
0: Mm.
1: La côté droite, ni m'a monté autofaction, mon bande de soucis après Traza, maman Marida, chaque mercredi à la duty côté Prieda. Mais cette fois-ci, Fadesso a catholique ni à la voie. Donc, là, si il y a une bonne gazi, il y a une et puis la côté gauche, m'a pas à côté à Wassa, à Kalouti, donc je dois avoir ça arrêt d'Ala.
0: Donc, dans la tournon S.
1: Tourna est là à Erna, y'a la dit pas être Gonga Zende.
0: Ça t'aime bien.
1: Ça t'aime bien, Wabotinga.
0: Tourna est.
1: Dis comme il s'y dit. Tourna est donc, pour la côté gauche, mon wara, kota wasa, l'outil donc là, Gonga Zende, donc y'a la dit pas être Gonga Zende.
0: Donc, tourne automatiquement, mon wara, wasa, l'outil. Oui.
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0: 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Merci,
1: Toton.
0: Merci. 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
0: Tomana, Kelambegetti, tournoi S, merci Johnny la Queena, là. Tournoi S, mon tournoi de Ramara, qui est-ce que tu
2: vois ça?
0: Allô?
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0: 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Allo?
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0: Voilà, Kati qui en a pas tant à fou.
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1: Alors, vous voyez, c'est retour, bien ça, la base, d'où tu l'as qu'à.
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0: 75 93 33 33 72 29 52 52 à Fondé Kiluka. Oui, Baralao.
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1: Et si pendant la vie, Kamakuta, a bumbi au départ, contre Ousse, ce moment-là, un acte de sangwa.
0: Oui.
1: Tout ça, c'est Mawara Kagoro, na Negeti Bali, Mawara Kamakete, na Negeti Batanfo, Mawara Kamakuta, contre Ousse, la bumbi, cause de la départ. Et Pato, Kamakuta, a connu Mingi, Pato, donc, il a été nana. Non, depuis le Kamakuta, il y a un Batanfo, ça a 55, 56 km. Donc, Kasson qui a Gagba, majoritairement Gagba, par après, Agbaya, la musulman, pour l'instant. Donc, Kamakuta, c'est un couple de ça, c'est un de Mingi, Mokouara, Kangoya, c'est un Mingi, Agabatania, ma, Chenkoué, Agassara, Akwati, Maboko, Awanaï Mingi.
0: Singila, Zoni Lakinazoa.
1: Bon, et tout le monde, la fille, Virmirena, il a dit, Géogé Alain, c'est le que, la MSF, Géogé Jérémy aussi. Na madame Tina a dit quoi était Batanga Fou, ça m'a dit, en bas de la prospérité, de la victoire de Batanga Fou. Na la jeune la fille, na à la tienne sélection académique, na la tangane quoi, na zut tambakouta. Ah ah, so, quand tu me dis là, na tangane quoi, na la radio de
0: la fille. Alors est-ce qu'il y a des qui t'étaient pas contre ça là, non? Ah, des qui t'as pas?
1: Ah ah, la compagnie, il n'y a pas ça, la tambakouta, la compagnie, accès, prendre contre.
0: Et qu'est-ce qu'il y a tambakouta? Donc, il décide de bigora, il dit, on va faire la pocotte, quoi, singa, zut, bah, ou c'est là, l'en aller? Merci.
1: Alors, il y a la compagnie, parce que, le retour, on voit quoi, qu'on a tambakouta, donc, qu'on a accès social, boum, il faut, centre social, boum, accès au show.
0: Singi la tonton. Allo, allo? Allo?
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0: Toi qui m'as barré là.
1: Merci.
0: Alors, Nandoa. Oui, à la tisane, il y a un dos, il y a un petit pama. Oui. Bissara Pama, dans le premier. Bissara Kangamode, dans le 29. Bissara Pama, dans le premier. Et puis Bissara Bode, dans le 2. À quoi il a l'air de dire? Oui. Non, mais ça a pas mal déjà, ouais. Mais ça a pas mal depuis le premier, hein. Depuis le 1er juin, mais ça a pas mal. 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Oui. Ah, ça a wani tonga na tonne. Papa, ça a wani tonga na tonne.
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0: Oui, il m'a tombé ça. Mais à la soirée, quelle génération tu fais de ça? Est-ce que Wasso en bâti existait ou bien Wani à la mine, on est bien coupé encore? D'accord, après?
2: Ah, si Alphora,
0: oui. À la soirée, comme le dit papa, est-ce que Wani en bâti existait? Chaque un an, l'ambassade Wani ou bien Wani, ou bien quoi? Depuis
1: quand
0: Wani
1: est
0: là? Tu as la maison là, tu es là pour la barre, c'est Wangati, Mangati, et Limbia. Puisque la télé, papa, ni la salle, ni la
1: salle.
0: Merci.

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1: Bonsoir Idriss, bonsoir à toutes et à tous. Bienvenue dans Le Vrai ou Faux de la cellule Stop Athénée. Aujourd'hui, nous allons parler d'une rumeur qui circule ces derniers jours parlant des cas d'Ebola signalés en République centrafricaine. Également dans cette émission, vous aurez la rubrique témoignage ainsi que l'avis de notre invité sur le réflexe à adopter face aux rumeurs et aux fausses informations. Restez à l'écoute.
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3: Dorian, commençons par les rumeurs de la semaine.
1: Oui, Aristide, c'est depuis quelques jours que des messages circulent sur les réseaux sociaux annonçant une épidémie d'Ebola en Centrafrique, avec des centaines de cas et des décès. Est-ce que cette information est vraie?
3: Non, Dorian, c'est une fausse information. Après vérification auprès des autorités sanitaires, aucun cas d'Ebola n'est enregistré à ce jour en République centrafricaine.
1: Pourtant, le message parle de plus de 500 cas et plus de 130 décès. D'où viennent ces chiffres?
3: Ces chiffres ne reposent sur aucune donnée officielle. Le recoupement effectué dans des structures de santé, y compris dans les zones frontalières avec la RDC, ne signale aucun cas. À Mugomba, par exemple, les responsables sanitaires confirment qu'aucun patient ne présente des symptômes liés au virus.
1: Donc, même dans les zones proches de la République démocratique du Congo, il n'y a pas eu de cas?
3: Exactement. Malgré les échanges directs avec les localités voisines, aucun cas n'a été détecté. Les responsables sanitaires sur place sont rassurants, même si la population de ces zones reste inquiète.
1: Et qu'en dit le ministère de la Santé?
3: Le ministère de la Santé, Dorian, dément formellement cette rumeur. Le docteur Nibanga, responsable du service de la vaccination au ministère de la Santé, explique que la communication actuelle du ministère vise surtout à prévenir une éventuelle introduction du virus depuis les pays voisins, notamment la RDC et même le Congo-Brazzaville, où aucun cas n'est encore signalé, suivant le docteur Nibanga.
4: Mais au jour d'aujourd'hui, il faut que je précise sur ce point-là. On n'a pas encore enregistré ces cas-là chez nous. Il faut que je rappelle, on n'a pas pour le moment Ebola dans notre pays. Toute la campagne que nous faisons actuellement, c'est pour dire aux gens, attention, il y a un danger qui est devant la porte. Il faut faire très attention, tout simplement. On n'a pas encore enregistré un cas d'Ebola dans notre pays. Donc si dans une famille, il y a un cas suspect qui par la suite est confirmé, Ebola, ça veut dire toute la famille va être mise en quarantaine pour une surveillance. Mais je voudrais encore rappeler, au jour d'aujourd'hui, monsieur le journaliste, on n'a pas de cas d'Ebola dans notre pays. La communication que nous faisons autour de l'épidémie qui sévit actuellement à la République démocratique du Congo, c'est pour que les uns et les autres soient vigilants, fassent un peu attention pour éviter l'importation de la maladie dans notre pays.
1: Justement, où en est l'épidémie dans la région?
3: Elle touche principalement la République démocratique du Congo avec plusieurs centaines de cas confirmés et des décès. La souche en circulation est appelée Bougi-Bougio. Pour l'instant, elle reste localisée dans cette zone.
1: Aristide, quelles mesures sont prises en République centrafricaine pour éviter une propagation?
3: Dorian, les autorités sanitaires ont renforcé la surveillance, surtout au niveau des frontières fluviales. Les voyageurs en provenance des zones à risque sont suivis. Toute personne présentant des symptômes peut être mise en observation pendant 21 jours. Les pirogués sont aussi mobilisés pour surveiller les entrées non officielles.
1: Aristide, et au niveau international?
3: L'Organisation mondiale de la santé suit la situation de près. Elle parle d'une urgence de santé publique, tout en estimant que le risque de propagation à grande échelle reste limité pour le moment. Par ailleurs, le directeur général de l'Organisation mondiale de la santé, Tedros Adhanom Ghebreyesus, a exprimé jeudi 28 mai son soutien au peuple de la RDC. Un message particulièrement adressé à la population de l'Ituri, durement touchée par cette épidémie. Il est à savoir que dans cette région, certaines zones restent difficiles d'accès à cause des conflits. Une situation qui complique la prise en charge des malades et la protection des agents de santé.
1: En résumé, que peut-on retenir, Aristide?
3: Dorian, aucun cas d'Ebola n'est enregistré en Centrafrique à ce jour. Les messages qui circulent sur les réseaux sociaux sont faux. Toutefois, les autorités appellent à la vigilance à cause de la situation dans les pays voisins.
1: Dans notre rubrique invitée d'aujourd'hui, nous recevons Romaric Théophile Bomandi, journaliste fact-checker. Il nous parle des réflexes à adopter face aux rumeurs et aux fausses informations.
5: En premier lieu, ce que je peux conseiller aux Centrafricains et aux auditeurs qui sont branchés, c'est d'avoir d'abord l'esprit critique. Ce n'est pas toutes les informations qui passent sur les réseaux sociaux qui sont les bonnes, même si c'est votre papa qui l'a dit, que voilà, il y a une information, que l'information dit ceci, dit cela. Tant que Centrafricain, en tant qu'un bon auditeur, consommateur de l'information, vous devez d'abord attendre, écouter sur une radio ou aller d'abord sur les sites des médias crédibles pour voir est-ce que l'information qu'il m'a donnée là, est-ce que c'est une bonne information. Voilà, voilà la première des choses à faire. Et voir qui a partagé cette information. Quoi d'abord, l'identité de la personne qui a publié cette information. Avoir dit quoi? Est-ce que cette personne-là, elle est sérieuse? Est-ce que c'est une bonne personne? Avoir l'esprit de doute. Je ne peux pas lever un bon matin comme ça et tomber sur une information et commencer à partager pour dire aux Centrafricains, voilà cette information, non, elle est bonne. Non, non, non. Il faut d'abord vérifier la source avant de partager. Je prends l'exemple d'une annonce de ce qui vient de passer en cette semaine, l'histoire de Elkana. Tous les Centrafricains sont tombés dedans. Voilà, c'est vrai, c'est une bonne information. Prendre d'abord une minute d'analyser, de douter sur cette information et voir est-ce que les 5W que les journalistes ont l'habitude de travailler avec là sortent dans l'information avant d'y croire. Voilà, je crois que ce que je peux conseiller aux Centrafricains d'avoir comme comportement vis-à-vis d'une information qui circule sur les réseaux sociaux ou de bouche à l'oreille pour éviter les propagations de fausses informations, pour ne pas créer des désordres ou des paniques dans la ville.
3: Et puis, Dorian, dans notre rubrique témoignage, nous recevons aujourd'hui Hilaire Jospin Gaindiro, étudiant en deuxième année de journalisme. Il nous partage son expérience et rappelle l'importance de vérifier une information avant d'agir ou de la diffuser.
6: J'ai déjà vécu une scène de désinformation et de rumeurs. Celle qui a beaucoup retenu mon attention, c'est lorsque le président de la République a tenu une réunion avec tous les gens à l'Edge Plaza. Et je n'y étais pas, mais il y a des collègues qui étaient là-bas et il y a un collègue qui m'a Imaginons, lors de la réunion, le président de la République a déclaré ouvertement que les bourses seront augmentées à 60 000 francs. Et moi, je croyais, parce que j'avais déposé mes dossiers pour la bourse de 2025-2026. Et à ma grande surprise, on a sorti les noms. J'ai vu que c'est seulement 30 000 francs. Et je vois que c'était vraiment une fausse information. Cette information, plus que je l'ai cru, j'avais fait tous mes calculs dessus. Puis après, c'est 30 000, ça m'a un peu impacté. Puis le conseil que j'ai à donner, c'est que les informations ne sont pas bonnes pour le fonctionnement d'une société. Par exemple, dans mon cas, lorsque la personne m'a dit que les bourses ont augmenté à 60 000 francs, j'étais vraiment content et j'ai fait tous mes calculs. Et directement, quand c'est 30 000 francs, ça m'a impacté psychologiquement. Donc, je pense que les désinformations ne sont pas bonnes. Et ce que j'ai à dire aux gens, c'est qu'il n'est pas bien de divulguer des propos ou bien de dire ce que l'autre n'a pas dit juste pour satisfaire ses besoins ou pour un intérêt personnel. Donc, je pense qu'il serait mieux de vérifier les sources d'informations et de savoir que ce que nous disons peut aussi avoir un impact négatif ou positif sur les autres.
3: Si vous aussi, vous avez été victime ou témoin d'une fausse information ou de rumeur et que vous souhaitez partager le témoignage, contactez-nous au 72 10 00 10 ou sur notre WhatsApp au 236 70 08 29 58.
1: Merci Aristide. Et c'est ici que s'achève la version française de l'émission. Mission Vrai ou Faux, produite par la cellule Stop Athénée de Radio Ndekeluka. Merci à tous de nous avoir suivis. On rappelle les messages qui circulent sur les réseaux sociaux parlant des cas d'Ebola signalés en République centrafricaine sont faux. Aucun cas d'Ebola n'est enregistré en Centrafrique à ce jour. Toutefois, les autorités sanitaires appellent à la vigilance à cause de la situation dans les pays voisins. Prenez toujours le temps de vérifier et d'analyser les informations qui circulent sur les réseaux sociaux avant d'y croire et avant de les partager. Merci à Hermon Nambona pour son assistance technique à la mise en onde. Ne quittez pas car la version Sango arrive tout de suite.
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16: Ventura Bangasu et au PK12, le journal avec Bolivis Massambaï. Bolivis, bonsoir.
17: Bonsoir Idrissiaya, bonsoir à tous. Au sommaire de cette édition, cri d'alarme des sinistrés de Bangassou dans le Mbomou. Ils déplorent leurs difficiles conditions de vie après les inondations qui ont détruit leurs biens immatériels. Double drame familial au PK d'Oza Bongi. Un jeune homme a été mortellement poignardé hier. Informé du décès, sa mère également succombée à une crise sous les chocs. Le parquet de Bongi a requis hier un an de sursis et 400 000 francs CFA d'amende contre Gilles Ionel Ngwandika pour des injures publiques proférées contre les femmes centrafricaines. Football, les Fossignons jouent en ce moment un match amical contre les Éperviers du Togo. Des précisions dans la page sport.
16: À la une de cette édition, quelques jours après les inondations dans certains quartiers de Bangassou dans le Mbomou, les sinistrés déportent toujours leurs conditions de vie.
17: Si certains sont accueillis par des proches, d'autres par contre restent dans leur maison à moitié détruite. Ces familles attendent de l'aide.
18: Mais ce n'est pas le cas de beaucoup d'autres faute de moyens financiers. Pour l'instant, les conditions de vie de ces sinistrés sont précaires selon notre constat. Yves Aristide Chopo, un père de famille au quartier Mbinda, témoigne.
19: Notre maison s'est écroulée. Nous avons 14 enfants et nous sommes obligés de dormir sous des vieilles bâches. On a un problème de nourriture et on se débrouille juste avec des jutes puisqu'on a perdu de l'argent et des habits lorsqu'il pleuvait. Il y a un problème de santé. Même moi, je souffre du paludisme.
18: Reine Rachel Grengbo, Agbiakota, bloc 4, se dit inquiète.
20: En plus des pertes de matériel, nous menons une vie difficile chez les voisins. On n'a pas de lit ni de nourriture. Moins encore des moustiquaires. Nos enfants sont malades. Ils sont au nombre de 6. Nous sollicitons l'aide du gouvernement. Sinon, on ne connaîtra pas notre situation.
18: La direction régionale de l'action humanitaire du Haut-Ubangi et ses partenaires ont pu faire une évaluation multisectorielle après cette catastrophe. Jean de Dieu Ongopéen, directeur régional de l'action humanitaire, donne le bilan enregistré.
21: Avec nos partenaires de l'OIM, FNOD Caritas et la Croix-Rouge centrafricaine, nous avons fait une évaluation multisectorielle auprès des sinistrés. Pour la maison écoulée, nous avons recensé 111 maisons. Maison partiellement écoulée, nous avons 149. La maison inondée, 131. Les comptes de vie des sinistrés sont très misérables. C'est pour cela que je voudrais lancer cet appel au gouvernement centrafricain, puis aux acteurs humanitaires pour venir en aide rapidement aux personnes qui sont dans le besoin.
18: On rappelle, une forte pluie s'est abattue.

0: sur la ville de Bangassou dans la nuit du 31 mai dernier, causant d'énormes dégâts. Une source au niveau du bureau de la coordination des affaires humanitaires des Nations Unies au Cham parle de plus de 2000 personnes touchées. Bangassou, Jean-Bali Pioradjoun de Kelouka.
1: Comme annoncé dans le titre, un drame s'est produit hier nuit au PK12 à la sortie nord de Bangui.
2: Un jeune homme de 25 ans a été mortellement poignardé lors d'une altercation survenue au bar Ndara, situé à proximité de la boulangerie Pain Bonheur. Un drame qui ne s'est pas arrêté là. Après avoir appris la tragique nouvelle quelques heures plus tard, sa mère, elle, est également décédée sous les chocs. Hamid Tidjani s'est rendu ce matin sur la place mortuaire.
3: À notre arrivée à la maison familiale, l'émotion est palpable dans le quartier. Parents, amis et voisins se sont rassemblés autour de la famille endeuillée afin de rendre un dernier hommage aux deux disparus. Jakita Manunga, petite sœur de la défunte, appelle à ce que justice soit faite.
4: L'enfant était sorti, on ne sait pas ce qui s'est passé. On nous a appelé qu'on lui a poignardé avec un couteau et il a succombé par la suite de ses blessures. Dès la réception de nouvelles, la maman de l'enfant n'a pas supporté. Elle aussi, elle s'est éteinte, elle a succombé par la suite. Mais nous sommes dans un pays de droit et l'acte que le monsieur a commis, c'est un crime. Nous demandons seulement que la justice soit faite et qu'une lumière nous soit éclairée sur ce fait.
3: La tension est encore vive parmi les habitants du quartier et l'esprit de vengeance plane. Odette Priska Bagarakonou, chef du quartier Begwa Centre 1, appelle la population au calme et à éviter tout acte de représailles.
5: Ce qui m'a beaucoup gêné, c'est parce que on a perdu dans notre quartier deux personnes à la fois. Et je demande à ma population de se tranquilliser et puis ensemble nous allons converger nos idées pour que cela ne se répète plus. Et puis je vais aussi demander à mes chefs voisins là de tout faire pour que vraiment la paix règne dans leur quartier, que ceux qui ont l'habitude de prendre des couteaux ou de quoi que ce soit pour agir sur les autres là, vraiment, que cela mette fin.
3: Selon les informations recueillies auprès de la gendarmerie du PK12, l'auteur présumé de l'agression demeure non identifié, mais les investigations se poursuivent. En attendant les résultats de l'enquête, les deux corps ont été déposés à la morgue de l'hôpital communautaire de Bangui, selon la famille.
1: Le parquet de Bangui a requis hier, lors d'une audience publique, un an de sursis, et 400 000 francs CFA d'amende contre Gilles Yonel Ngwadzika.
2: Il est poursuivi par plusieurs organisations féminines et de la société civile pour des injures publiques proférées contre les femmes centrafricaines. Le récit du procès avec vous, Chris Roy Jordan Badingbe.
6: Tout au long du procès, Gilles Yonel Ngwadzika a plaidé non coupable. Il soutient que les propos tenus dans la vidéo ne visaient pas toutes les femmes centrafricaines, mais seulement une catégorie. Face à cette ligne de défense, le parquet a fait diffuser la vidéo en direct après qu'elle ait largement circulé sur les réseaux sociaux. Après une journée d'audience, les avocats de la partie civile ont exposé leurs arguments devant les juges avant l'intervention du parquet sur les faits de diffamation et d'injures reprochés aux prévenus. Le ministère public a requis un an de sursis et 400 000 francs CFA d'amende contre le prévenu en demandant aussi la suppression de ses comptes sur les réseaux sociaux. Une requête mal accueillie par plusieurs femmes qui ont quitté la salle d'audience. Pour la partie civile, cette audience et la reconnaissance des faits par le procureur constituent déjà une victoire dans ce combat selon maître Marie Edith Douzima.
7: Notre premier combat c'était de faire retenir cette affaire. Donc ça a été retenu. Ensuite de faire en sorte qu'on puisse reconnaître que les faits qui lui sont reprochés, à savoir la diffamation et les injures publiques, soient retenus par le parquet. Et c'est ce qui a été fait. Dans la procédure pénale, les parties civiles n'ont pas le droit, je dirais, requérir ou demander des peines. Ça, c'est le rôle du procureur. Il faut dire que les femmes étaient surprise de ce que le procureur a demandé.
6: Pour maître Kevin Junior Zakouangui, l'un des avocats de l'accusé, la défense en remettra la décision des juges.
8: Bon, c'est au tribunal d'apprécier si les faits tels qu'établis par le parquet sont avérés. Et selon les débats, il y avait eu manifestation de la vérité. La défense a aussi plaidé. Donc, à ce point, c'est au tribunal de décider du sort de notre client par rapport aux dépositions des uns et des autres.
6: Pour rappel, le 31 mars dernier, Gilles Yonel Ngwadzika a publié une vidéo virale dans laquelle il tenait des propos jugés injurieux et diffamatoires envers les femmes centrafricaines, ce qui a conduit plusieurs organisations féminines à saisir la justice.
1: Au autre fait de l'actualité, la direction générale des mines a relancé les activités de 3 coopératives minières dans la sous-préfecture de Bozoum.
2: Suspendues pour des raisons techniques, ces coopératives ont été rouvertes à la suite d'une mission de terrain conduite par la direction générale des mines. L'objectif de cette démarche est d'assainir la gouvernance du secteur minier afin de favoriser le développement local. Le point avec Frédéric Wagbinou.
9: La relance des activités s'est déroulée en présence des autorités locales. Il s'agit notamment de la coopérative minière Bumbiti Maengo Chaita CMBMI du village Bossido à environ 25 km sur l'axe Bois, de la coopérative minière artisanale de diamants et d'or en Centrafrique Comadoc basée à Ngouterre à environ 70 km sur l'axe Bokaranga, ainsi que la société Uine implantée au centre Bozoum. Selon Octavie Renengai Orofe Newanekone, chef de service des mines, cette mission s'inscrit dans une dynamique de régulation du secteur.
10: Suite aux nombreux éboulements de ces derniers temps, le ministre en charge des mines et de la géologie a pris des dispositions nécessaires afin de lutter contre ces mauvaises pratiques. Pour cela, il a instruit les directeurs régionaux ainsi que les chefs de services régionaux de veiller sur les bonnes pratiques minières dans les sites artisanaux et d'organiser aussi des campagnes de sensibilisation à l'endroit des concernés.
9: En avril dernier, des artisans miniers locaux avaient manifesté devant le bureau des mines de Bozoum pour protester contre l'attribution de leur site à certaines coopératives. Bulguette Geoffroy Yandan, artisan minier, donne les raisons.
11: En tant que chef de chantier, j'ai contracté un prêt d'environ 7 millions pour mes activités. Mais comment vais-je faire pour rembourser? Nous sommes plus d'une cinquantaine dans cette situation. Nous ne refusons pas l'attribution d'un permis, mais celui de Sanya n'est pas acceptable. Le gouvernement doit attribuer un autre endroit que Sanya.
9: Par ailleurs, des mesures sont annoncées pour lutter contre les cas d'éboulement devenus récurrents sur les chantiers miniers en République centrafricaine. Octavie Rennes Orofe Wanekone, chef de service des mines et carrières au ministère des Mines, annonce.
10: Nous avons l'inspection des mines qui a pour attribution de contrôler ces sociétés et la police des mines aussi qui vont veiller au respect de la loi minière sur le terrain.
9: Selon les acteurs du secteur, le suivi des activités sur le terrain demeure un véritable défi. Bozoum, Frédéric Wagbinou, Radio Ndekeloka.
1: Pour parler du lancement avant-hier d'un projet dénommé « Sécure » en faveur des agents communautaires.
2: Une initiative du ministère de la Santé et ses partenaires. Le but est d'outiller ces agents communautaires et à bien exercer leur mission qui est celle de rapprocher les soins auprès de la population. Docteur Pierre Somsier, ministre de la Santé, est au micro.
12: Point d'un projet qui vise à autonomiser les agents de santé communautaires et les communautés et à pérenniser les acquis de la politique d'engagement communautaire qui a été initiée, promulguée par le gouvernement et qui est en train d'être mise en œuvre à travers les pays avec le déploiement de plusieurs milliers d'agents de santé communautaire pour promouvoir des actions de proximité, rapprocher les soins de santé de la population et combler le gap d'équité qui caractérise notre système de santé.
1: International au Niger, un drame dans le désert, dans le nord du pays. Plusieurs dizaines de ressortissants nigériens sont morts de soif après une panne du camion qui les transportait en provenance du Mali voisin.
2: C'est le gouvernement daganaise qui l'a annoncé hier sur les réseaux sociaux. L'alerte a été donnée par 2 des passagers qui ont réussi à atteindre la localité d'Assamaka après une marche de plusieurs dizaines de kilomètres.
1: Football, le Fauve Seigneur joue ce soir un match amical contre les éperviers du Togo.
2: Ce match se dispute actuellement au Maroc à l'issue de la première période. Les Fauves dominent les éperviers du Togo sur le score d'un but à 0 grâce à une réalisation de Godun Koyalipo à la 26e minute. Une autre rencontre amicale sera face aux Palancas Negras de l'Angola mardi prochain. Des matchs de préparation en vue des éliminatoires de la CAN 2027.
1: Football encore, la Ligue de Bangui se penche déjà sur le démarrage du championnat.
2: Le bureau convoque les présidents et secrétaires généraux des clubs masculins et féminins affiliés de prendre part demain à une importante réunion au siège de la Fédération de football. Cette réunion débutera à 10h et portera sur des sujets essentiels relatifs au démarrage du championnat de la Ligue de Bangui.
1: Basketball, le match de la 6e journée du championnat de la Ligue de Bangui se poursuivent au centre Martin Goko.
2: Oui, Idriss, AS Mazanga.

0: a battu Restar 62 à 41. Abbey a eu raison de Tandema 50 à 45. Hier, Warriors a perdu devant Warriors de Bangui 32 à 55. Puis New Tech vainqueur en battant Bimbo 77 à 49.
1: Basketball encore, le Tchad est le pays de la zone 4 qualifié pour la phase finale d'Afrobasket de moins de 18 ans prévue en Côte d'Ivoire.
0: Une qualification après la large victoire des Sao du Tchad en finale devant les Panthères du Gabon 85 à 58. Cette finale a été disputée hier à Malabo en Guinée équatoriale. En rappel, la République centrafricaine a été écartée en demi-finale après une défaite avant-hier face au Gabon. Fin de cette édition sur Radio Ndeke Luka. Merci de l'avoir suivi. Bon début de week-end à tous.
1: Bolivis Massamay, merci. Radio Ndeke Luka, 20h15 minutes.
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1: La journée mondiale de l'environnement est célébrée ce 5 juin sous le thème « Maintenant pour le climat ». À cette occasion, le ministre centrafricain de l'environnement et du développement durable, Sila Sembala, alerte sur la hausse préoccupante des déchets plastiques dans le pays et appelle les Centrafricains à passer à l'action. Cette déclaration a été faite hier lors d'une rencontre avec les journalistes. Un dossier du jour signé Destin de Bonheur Willy Kahn.
5: Récemment nommé à la tête du ministère de l'Environnement et du Développement Durable, Sila Sembala reconnaît les nombreux défis climatiques auxquels sont confrontés le monde en général et la République centrafricaine en particulier. Selon lui, la combinaison de fortes chaleurs, d'inondations récurrentes, de feux de brousse chroniques et de perturbations saisonnières accentue la vulnérabilité des populations centrafricaines.
6: Depuis des décennies, les alertes scientifiques se multiplient concernant des inondations, des incendies incontrôlables, des vagues de chaleur extrêmes et le dérèglement climatique de plus en plus visible partout dans le monde. Notre pays n'est pas malheureusement épargné par ces phénomènes qui affectent directement les conditions de vie de nos concitoyens. Les effets du changement climatique sont désormais visibles en République centrafricaine. Montée des températures, inondations, sécheresses, dégradation des terres, perte de la biodiversité, pollution des cours d'eau, et accumulation inquiétante de déchets plastiques.
5: S'agissant de la prolifération des déchets plastiques dans plusieurs localités du pays, Sila Sembala attire l'attention des citoyens et des autorités sur les conséquences néfastes de ces produits largement utilisés sur les marchés de Bangui et dans les villes de province. Toutefois, il se montre optimiste quant aux efforts engagés, notamment à travers l'initiative présidentielle Kwati Kodro visant à réduire ces déchets.
6: Les déchets plastiques constituent aujourd'hui une menace sérieuse pour l'environnement et la santé humaine. Ils polluent nos rues, nos rivières, nos marchés et nos espaces publics. Ils contribuent également aux émissions de gaz à effet de serre, responsables du dérèglement climatique s'ils sont mal gérés. La lutte contre cette pollution exige l'implication de tous. Pouvoirs publics, collectivités locales, opérateurs économiques, organisations de la société civile, ainsi que chaque citoyen. Nous devons adopter des comportements responsables en privilégiant les alternatives écologiques en renforçant les bonnes pratiques d'assainissement telles qu'initiées par le président de la République, chef de l'État, à travers le Kwati Kodro et en promouvant une gestion durable des déchets solides municipaux. C'est dans cette vision que l'activité principale de cette journée consiste à une vaste campagne nationale de sensibilisation sur la loi portant interdiction de la commercialisation et de la détention des emballages et sachets plastiques non biodégradable en République centrafricaine.
5: Face à ces défis, le ministre de l'Environnement et du Développement durable assure que les autorités centrafricaines demeurent engagées en faveur de la protection de l'environnement. Il invite cependant l'ensemble des couches sociales à faire de cette journée un véritable levier pour accélérer la transition écologique essentielle dans la lutte contre le changement climatique dans le pays.
6: Face à cette situation préoccupante, le gouvernement, par le truchement du ministère en charge de l'Environnement et du Développement durable, réaffirme sa détermination à poursuivre les efforts engagés pour la protection de l'environnement et la lutte contre les effets du changement climatique. Chacun de nous est invité à agir dès maintenant autour du mot d'ordre « maintenant pour le climat ». Cette célébration constitue une opportunité de renforcer la sensibilisation, encourage les entreprises, les organisations de la société civile, les jeunes, et les citoyens, ainsi que tous les acteurs engagés dans la protection de l'environnement en République centrafricaine, à s'engager activement dans la transition écologique pour la protection de notre avenir commun. J'invite l'ensemble des centrafricains et centrafricaines à faire cette journée un véritable point de départ d'une mobilisation nationale en faveur de la sauvegarde de notre environnement. Ensemble, agissons maintenant pour le climat.
5: La journée mondiale de l'environnement de cette année se veut un point de départ pour une prise de conscience collective en faveur de la préservation des écosystèmes. En République centrafricaine, bien qu'aucune activité officielle n'a été organisée par le ministère, plusieurs organisations de la jeunesse prévoient des initiatives de nettoyage et des actions de lutte contre les déchets.

0: Aguaya.
1: Aguaya.
0: Aguaya. Canon Star Boubanguer avec Bébé Matou Radio Ndekeluka, 20h26 minutes. Joyeux anniversaire à Napounouga. Jospin Nassimatanga Tidunga. À la soirée à Bellevue, où c'est que

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1: Je ne sais pas si je suis un peu plus jeune. Voilà, limiter ce qui donne. Hein? Bon, maintenant, pourquoi à cette distance en militaire, on bat à la
2: fin?
1: Il y a encore un petit
2: peu de mal.
1: Il y a des petits peu de mal.
0: Je suis resté distant.
3: Parce qu'il y a un donnant à tête. Il y a un balai qui m'a appris.

Actuellement, il blessa mon lingueté pour dire on a la cuisson. Ah, il a besoin d'Ignace Maningua à la baguille.

0: En tout cas, merci Migi, merci Namlegi Dipoudio, tonton Ephraim, merci. Avec qui t'es blessé à la papa, voilà, il t'est rappelé aussi à qui fait que aussi Bala Keda, elle a existé. On a l'azoté Allemagne, sur Alinda, on a l'Allemagne fédérale. Azoté Ipisa Ka italien.
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4: 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Quand je dis ma question, je suis là. Bon, depuis tout, à ce point, quand on a dit qu'il y a du corps de son matériel, vous dites, gendarmerie, ragati, à partir du poignet, après qu'on a dit qu'il y a du corps de la caméra, on peut mousser, on nous a pas de la tropie.
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0: Tunduki Luca. Ou de fourchette. Aujourd'hui, on vous montre la recette de Maboké, un plat traditionnel centrafricain souvent préparé avec du poisson ou de la viande. C'est un plat cuit à la vapeur, enveloppé dans des feuilles de bananier. De préférence, c'est mieux avec les fritains, communément appelés en sango ngenge. Ah oui, il est souvent servi lors des occasions spéciales ou des repas en famille. Pour cette recette, vous aurez besoin de poissons frais comme le siure, le tilapia ou les fritains, de tomates hachées, un oignon émincé, deux gousses d'ail écrasées, un piment haché pour un goût piquant mais c'est facultatif, une cuillère à soupe d'huile d'olive ou d'huile de palme, du sel, du poivre au goût, des feuilles de bananier ou la feuille d'aluminium, du jus de citron pour l'assaisonnement mais c'est facultatif. Passons maintenant à la préparation. Commencez par nettoyer le poisson en enlevant les écailles et en le vidant si nécessaire, surtout les fritains ou encore appelés ngenge. Coupez le poisson en morceaux de taille moyenne. Ensuite, dans un bol, mettez les morceaux de poisson ou les fritains, ajoutez les tomates hachées, l'oignon émincé, l'ail écrasé et le piment pour un goût piquant. Puis versez l'huile d'olive ou l'huile de palme sur le mélange, assaisonnez avec du sel et du poivre selon votre goût et vous pouvez ajouter du jus de citron pour donner plus de saveur. Mélangez tous les ingrédients et laissez mariner pendant environ 15 minutes. Si vous utilisez les feuilles de bananier, lavez-les soigneusement à l'eau, passez-les rapidement sur une flamme pour les ramollir, cela facilitera leur pliage. Passons à l'emballage du poisson. Prenez une feuille de bananier et placez quelques morceaux de poisson ou les fritains au centre. Ensuite, pliez les côtés de la feuille pour bien envelopper le poisson et former un paquet sécurisé. Répétez cette étape jusqu'à ce que tous les morceaux soient emballés. Placez les paquets dans une casserole avec un peu d'eau au fond. Couvrez et faites cuire à vapeur pendant environ 30 à 40 minutes et assurez-vous que l'eau ne s'évapore pas complètement. Une fois cuit, retirez délicatement les paquets de maboké et ouvrez les paquets avec précaution et servez-les chauds avec de la boule de manioc, de la chikwangue ou du riz. Et voilà, notre plat est prêt. Bon appétit à vous. Essayez cette recette chez vous et vous n'allez pas regretter. À très bientôt pour une nouvelle recette et n'oubliez pas notre rendez-vous de ce dimanche à 12h05 dans le magazine culinaire. 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

0: 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Puis quand on va t'arrêter, il fait des fadissons.
1: La table ronde sera une équipe.
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3: 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l'année mais sinon au niveau de conica préparation la gonzoni ala ti bc itene lundi tu peux quoi l'autre tita la ala moi l'anga da ala préparer ni mais t'as moi c'est bien à chama qui t'es l'anga dans 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C'est à quoi à moins de reporter une semaine à faire ça à l'examen, ça n'a aussi.
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2: 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Mais n'a pas que ça passe, il me manque encore quand même. Mais je pense même si on a un petit sarango, tu m'as dit qu'il y a un drap. Il y a un sarango, tu m'as dit qu'il y a raison d'être ici.
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3: 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Donc il faudrait que les parents à Tarati tenaient à la Sarayi. Et quoi là, ils compétent l'éducation de Molenge. 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Mais si tu as un Molenge, carrément le bakwezo, et quoi là, que ça va, il va, il exclura Molenge, tu as une mauvaise conduite. Il exclura Molenge, tu as un bakwezo. 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Non, moi, tu as mon parent, c'est moi aussi Molenge, mon petit vol à l'ONI, mais moi, je suis battani. 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Par exemple, on dit à cours, bon, on a privé, ce mini vendredi, arrêté cours, la vendredi. Donc, à la canne, on a la cuisse, on a la cuisse. Moi, dimanche après-midi, on récupère le téléphone, il faut le dire compétitif. C'est vrai, on a fait ça, je suis en téléphone, mais à quel sens ce modèle, à mon égard, à la canne, on a un drôle à la goût, WhatsApp, TikTok, ceci, cela, à ça, à que, à la canne, dit compétitif. 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
4: Le bac est atteint dans la Tempo, oui, c'est tout à fait un moment à élever à toujours en arrêtant, c'est à mettre à faire et à qui m'envoie la quête parce que le bac est encore à cette fin du droit de l'enfant, etc. Ça va amener là-bas à l'endemis, tu pourras tout de suite visiter, inviter dans la société Amadouza.
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4: 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Quand j'ai eu une bague ou école, quand j'ai eu, elle m'a pas mis traitement, tout ce moment, je coule une bague, je coule comme un ballon de terre, ça m'a fait un go. Mais à tout moment, on va collaborer, ça élève, un maître, au nom, le seul, le vocal, un ennemi, il était pique à la paix, et le bac qui a tiré à vol, encore, ouais, avoir. Habitude, c'est tout, ça, mais qui m'a la classe, ou fait un ennemi, collaborer dans un maître, ni, et beaucoup plus encore, tant que si,
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2: Une fois, on a contacté les mouvements, on a principe Timo, si à la limite, il peut mais toi, on a principe Timo, si à la gare, à mitmo. Effectivement, marge à comportement, on a dit, mais pensez, on a dit, c'est ce qui est à Wayenda, et qu'ils allaient dans la sope. Et toi, on a constaté ce qui doit être sanctionné. Donc, tu sais, on a dit, pensez, nous avons dit, on a dit, on a dit, on a dit, on a dit, on a dit, jusqu'à mettre dans la tête, qui est méchant. Mais c'est parce que je suis rigoureux, il y a des ordres après. 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
3: 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Tout parent a un règlement intérieur.
0: Tu
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3: ou le Guani? Copine le Guani. Il y a un original de copine. Donc tous les parents, mon gars, c'est un règlement intérieur. À ça, quand tu as passé, tu es un règlement intérieur. Et puis tu as un règlement intérieur. Elle
0: doit appliquer.
3: Elle doit appliquer. Bon, maintenant, un système qui a consacré à il y a encore compliqué. Pourquoi? Parce que, on sera qui a rempli le bulletin. Enseignant à Sarah devoir, ouais. Devoir n'a que passer par son sora. Son sora bat devoir, son sora qui est relevé en d'autres. En bas, tout connaît pas ton corps. Dans l'informatique, c'est informatique, parce qu'il y a un abruti qui est informatisé. Et donc, à qui contrôler, et à molenger, et à enseignant, si à qui filtrer. Et n'a eu, me reprendre, ouais, me reprendre. Tantôt, si.
0: Proviseur.
3: Proviseur, t'as mon bébé, oui, tu le prends après. Bon, mon grand aussi, il y a un petit moment dans la classe supérieure, mais c'est que sur mon grand, il y a un peu. Donc, il y a vraiment comme qui est privé, puis il y a une rigueur, soit qu'il y a. Donc, à quitter son saut, à passer dans la vie.
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4: Il dit que, voici l'école complète scolaire, ils vont le faire dans tout le phara.
0: Oui.
4: Mais il y a aussi un comportement, ça, il va faire une attaque à l'établissement. Il dit que
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5: 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Ils ont battu le problème. 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Mais ils ont dit qu'ils ont Android. 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Le assemblée de l'Union d'appel, le doit émerger, le doit déranger nous. 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Et amener à qui tu peut-être que, à la galère école, à la ce qui dit, bon, la terre militaire, il y aura samba, cela y est d'après. Mais il y a du tout dur éducation. Alors que, tout aussi cela que Mingue, malgré tout cela, maman, tu vas élever le grand 6e, le grand 5e, le grand 4e, le grand 3e, le grand terminal, le grand universel. À la gâte, maman, français, nous avons été résolus vraiment beaucoup moins découragés. Il sert à une gamme éducation, il sert à l'école, après. Et surtout, il y a de pas t'amener aussi examiner la boule école, il baillata école mbirimbiri, il baillata école mbirimbiri. Il suit vraiment les mbirimbiri. Maintenant, il se dit, principe, si tu dis, amener à tout ça l'école, tu ne peux pas t'amener, à l'état l'école, tu n'as pas, parce que la IGE, elle a été survenue, la IGE a été tonso. Il a mis qu'elle est, depuis qu'à ça qu'on était une chose, à la grande pression en Denis, et puis à la petite en Denis, même ça que l'école, tu n'as pas la faute, elle doit être sanctionnée, et t'attends l'école, tu dis. Parce que, il va te venir, contrôle la qualité soit à que surveiller à établissement là à ça que il quitte un garçon il s'est équipé d'autres filles en tout cas maintenant
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2: 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Bon, il y a un peu de temps, il y a un rigueur de part et d'autre, il pense qu'il peut y avoir un peu de temps dans la zone. Parce que, il y a une sanction au niveau de l'école, c'est au niveau de l'école, il y a une sanction à la vie de la coupe, ou à la sanction, c'est bon. Forcément, ça, ton sang, il pense que c'est un peu de temps. Il y a un peu de temps, il y a un peu de temps, il pense que c'est un peu de temps, il faut respecter, et il faut respecter l'outil de part et d'autre. Donc, il y a un peu de temps, il pense que c'est un peu de temps, et il me remercie, il y a un peu de temps, ils vont le pèse, le tenait. Vraiment, il faut des actions. Parce que l'éducation, ça là-bas, le saut, l'éducation ne se refait pas. Tu as raté, le raté, oui. 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
2: Oui, bon, la carte à l'école publique qui est difficile, vu effectif ça qui est pléthorique, qui est évident. À l'école privée, qui est à l'école, sous effectif qui est limité, et qui est une facilité de contrôle. Mais toute inscription, par exemple, qui est mon numéro de parent. C'est mon numéro de parent qui est là. Ce qui fait que si mon numéro qui est là, il ira par an. Naturellement, après 10 ans d'absence, tu m'as dit qu'il y a des parents, tu vérifies pourquoi moi je suis allé à l'école après. Et c'est comme ça qu'il est convoqué à parole, à justifier, parce qu'il était bon, après 3 convocations, il exclut moi. Donc, maintenant, l'école privée est beaucoup plus facile. Bon, maintenant, l'école privée est plus effective. Attention, il y a un lycée anglais, je suis mis à un lycée Bogandazo, là, effectif, déjà même qui est 6e, moi, pratiquement 2000 élèves. À qui est facile après. Rien qu'à classe, c'est pas si 2000 voire même plus, mais à qui est évident. Hein, et qu'on y a trop nommé, effectivement, quoi, quota, et donc suivi là qui est difficile. Mais toutefois, tant sur le tennis, quota de travail à cas par an. Moi, je suis d'accord avec moi, je pense que je suis d'accord avec vous, que chaque fois que je suis à l'école, je suis d'accord avec vous, parce que le frosa date, mon parent dit, on prend ton timon, on est timon. Mais c'est comme ça que comment parle que suivre après. Mon père Guangmala Gigi pendant 1, 2, 3 semaines. Hein? Et puis mon parent, tant ceci, mon gars, je suis surpris que non, à toi, mon école, moi qui suis surpris, mon père, je suis surpris après. Parce que moi, je suis à mon école. Il ne s'agit pas que mon gars, mon gars, mon tourné, que mon gars, mon gars, je suis. Mais moi, encore 4 ans, de fait, il est ma parent, il est mon bulletin. 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Tiens, n'a dit, tout ça, ouais, vous t'y prenez, puis encore, l'école a goûté ça.
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1: Il y a ce qui s'arrête, parce que, la première trimestre, par exemple, il y a un temps à gagner de suivre le devant scolaire, ça, là. Donc, on est qui mouni, il y a une base de données, il veut dire qu'il y a un répertoire, il y a ceux qui cochent, il y a la société qui est déjà élève assuré.
0: Oui.
1: Une fois qu'il remet le bulletin, le premier trimestre, dans le deuxième trimestre, mon besoin d'encore reçu de devant scolaire, mon ayab. 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Et bien, ils sont bizarres parce que, à ce moment-là, ils se rendent compte que Mouni ou à Mouni ou à Bilitana Pé, ainsi qu'à parent, parfois, ils sont bien surveillés, ils sont censés être dans la classe. Ils distribuent dans la classe. Si tu as permettre à la Bilitana dans un délai raisonnable, ton subité là, soit déjà le deuxième trimestre à Wunziaoué. Et qu'il y a des besoins d'autres troisième trimestre. Et cette tradition, ils ont assez ça. 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
2: 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En tout cas, sur 100 téléphones qui m'ont bloqué, 90 parents, 95 gars, tenaient un téléphone et ils m'ont dit petit. Ils te mettaient ça, ils tenaient ça. À la fois, ils même tenaient. Et naturellement, ils bloquaient le téléphone. Ils tenaient un téléphone et ils m'ont dit que le téléphone était bloqué. Ou alors que tu es baba, ou alors que tu es maman, ou alors que tu es loin, ils sont appelés à petit, ils ont un téléphone. Alors que tu es vraiment terminé, ils ont gagné bien. C'est pour dire qu'un parent, quoi que soutenir, à mon avis, alors que le règlement est interdit, c'est moi qui ai dit le mot d'abord aussi. 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
1: 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Mais moi, je prends par exemple, il y a un niveau de lycée qui déjà, le commencé dans l'école primaire, quand je suis allé à l'école, il y a un niveau de la marche, il y en a un peu de encore rien. Parce que, il y a un toit, il y a un parent, amour responsable, il y a un gars, à la voix, c'est la berceau. Même si on a un niveau de syllabaire, mais pensez que le petit qui décrochait le sarbini qui était singé. Mais moi, je suis en train de faire de manière brute, à un niveau qui n'y a pas de syllabaire. Et que le niveau de imaginez que vous avez une lecture après, pour ça que ça sera français. Science lecture, c'est ça. 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
2: 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Et c'est comme ça que Babab Namolenge, de 6e jusqu'à la terminale, a que 7 niveaux. Et le peut changer 6 ou 7 établissements. Pourquoi? Parce que l'on reprend le goka. 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Là, il y a un parent. Il y a un parent qui dit que non, il y a un parent qui vient. 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Attends, c'est à la suite de Johnny, à la qui est respectueux, et pas à la qui dit comme petit. 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
1: Je ne sais pas. Voilà, limiter ce qui donne. Bon, maintenant, pourquoi ça distance en militaire en bataille?
2: Chef, il y a encore
1: un petit peu de temps. Il y a des petits
2: peu de temps. Il y a des
1: petits peu de temps. Papa.
2: Je ne sais pas si tu es un peu plus de temps.